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3: Qu'est-ce que j'aimerais arrêter de compter?
4: J'aimerais arrêter de compter les jours.
3: L'argent.
5: Le temps qui passe.
6: Les années.
3: Ah oui.
4: J'aimerais inventer un autre système que le système métrique qui nous permet d'avoir une sensation empirique ou intuitive du temps sans être obligé de le compter.
5: Ça c'est pas une démarche volontaire, mais bon c'est un constat, le temps passe et puis on...
6: Oui, il arrive à un âge où effectivement elle pèse et elle se rapproche dangereusement.
5: On le constate quoi. On constate tous les jours ce qu'on n'a pas eu le temps de faire la veille, ou le jour même.
6: Vous êtes jeune et vous vous en êtes aperçu. Alors vous vous rendez compte? Bon, ça c'est assez exponentiel. Bah oui, non, c'est la perception du temps. Il est évident que quand on a 10 ans, on va en avoir 20. Mais quand on en a 70, les 10 suivantes, on se demande si on va les passer.
4: Non, qui est obligatoirement quantifié par la société. Moi, non. Moi, mon âge civil ne correspond pas à mon âge mental. Mais justement, je suis obligée de compter pour me situer dans mon âge civil.
6: De 40 à 50 ans, on se croit encore dans la force de l'âge. Et puis à 50 ans, surtout que maintenant, dans la vie professionnelle, à 50 ans, on commence à vous dire que on compte plus beaucoup sur vous.

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2: On a besoin d'être commandé. Bon, nous, à notre époque, on était peut-être trop commandé. Hein, parce que c'était non, tu vas pas faire ça, ou non, tu n'iras pas là. Mais alors maintenant, c'est le contraire. Ils s'en plaignent d'ailleurs, parce que même à la radio, encore à midi, pas à la radio, mais si, ce matin, ils disaient qu'il y avait des jeunes filles qui avaient fait du mal à une femme, à une vieille femme. Elles l'ont battue, elles l'ont tout ça pour lui prendre. Elle avait pris la carte bleue et elle voulait absolument avoir le numéro de code. Et ben, elles l'ont tabassée. Et puis alors là, bon, ils sont en train de faire le procès. Mais c'est des filles qui ont 14, 15 ans. Moi, à 15 ans, j'étais à la maison. Et vite fait, en plus.
3: Eh oui. Moi, je dois avouer que je ne sais pas tellement les détails de leur vie, mais quand je suis avec eux, parce qu'au moment des fêtes, je vais très souvent passer quelques jours chez ma sœur, alors je vois les enfants, les petits-enfants, et bien là, leurs réactions me paraissent bizarres quelquefois, parce que nous n'avons pas les mêmes goûts, mais sans ça, ils sont très gentils et nous entendons très bien. Ils sont bizarres. Moi, je trouve dans leur goût. Je sais pas, je vois, moi, par exemple, pour les lectures, ben, moi, quand j'étais en classe, quand j'étais jeune, je lisais facilement telle et telle chose. Oh, pour eux, ça ne les intéresse pas. C'est dépassé.
2: Maintenant, c'est beaucoup la BD, les choses comme ça, et la télévision. Ça affiche tout.
3: La télévision.
2: Ça, la télévision, ça a fait du mal. Ben moi, mes nièces, elles ont été élevées sévèrement.
3: Mais...
2: Bon, c'est vrai que maintenant, elles ont 30 ans. Alors...

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7: Aujourd'hui, le mot que je vous propose est achoper. Achoper signifie se heurter à, faire un faux pas, faillir, échouer. Dans quelle situation l'utiliser? Lors d'un rendez-vous galant, une soirée ou même un dîner mondain, en passant à la partie anecdote de la conversation, vous pourrez enfin raconter comment vous êtes achoppé à ce poteau dans la rue, provoquant le rire des passants et la plus grande solitude sociale. Nota bene, cette expression peut se révéler fort utile lorsque vos parents vous demandent votre niveau de réussite à la sortie d'un examen. En énonçant que vous avez totalement grave achoppé votre épreuve, vous les laisserez à n'en pas douter dans un flou salvateur. Nota bene bene, sauf s'ils n'en ont rien à foutre de votre vie estudiantine. Dans quelle situation on ne peut pas utiliser « achoper » ? Vous ne pourrez pas en revanche vous en servir pour décrire la façon dont vous avez pécho ou attiré dans vos filets, soit harponné, votre dernière conquête de soirée. À vous de jouer désormais. À plus dans le bus !

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2: Bonjour et bienvenue pour ce numéro 3 de Rien à dire, que vous écoutez peut-être sur la bande FM, sur Radio Campus Bordeaux 88.1, ou alors un peu à la demande, à la carte, en ayant attendu exactement le moment opportun pour appuyer sur Play. Que vous soyez l'un ou l'autre de ces auditeurs, sentez-vous le bienvenu. On va écouter ensemble trois morceaux que j'apprécie pour différentes raisons que je vais vous détailler maintenant. Vous vous rappelez tous, bien évidemment, de ceci. Cette chanson, écrite par Prince en 1984 pour son groupe The Family et dont la reprise propulsa en 1990 Sinéad O'Connor, jeune Irlandaise de 23 ans, du statut d'artiste en devenir, en développement comme disent les professionnels, à celui de superstar mondiale. Mais il faut croire que la jeune Irlandaise, au caractère bien trempé, n'était pas taillée pour ça. Pas assez malléable, trop révoltée pour s'imposer durablement dans le star system. Ses prises de position radicales et ses choix artistiques vont petit à petit éloigner le public, ainsi que l'establishment musical qui finira par la rejeter, comme on recrache un vieux chewing-gum après lui avoir ponctionné sa dernière once de goût. Une longue descente qui finira le 26 juillet 2023, à 56 ans, dans un torrent médicamenteux de dépression et de malheur, non sans avoir changé plusieurs fois de nom, d'idée, de confession en chemin. Alors moi j'ai vraiment adoré ce disque à l'époque, montant même de ma campagne jusqu'à Paris pour la voir au Zénith, alors que j'étais qu'un jeune adolescent à l'époque. Et d'elle, je garderai pas vraiment le côté engagement politique, mais vraiment la précision et la clarté de cette voix cristalline. J'ai choisi aujourd'hui de vous passer un morceau de l'album Universal Mother, qui est celui qui a suivi l'album de son grand succès. La chanson s'appelle « Scorn Not His Simplicity » et cela parle d'un jeune garçon handicapé mental. Là aussi, c'est une reprise d'un titre chanté par Luke Kelly, chanteur des Dubliners dans les années 60-70, dont vous pouvez tomber par hasard sur la statue en vous baladant à Dublin sur King Street South.

0: réduite.
1: Et oui, est-ce que tu me suivrais si un programme neuf se créait à Montrouge, en plein cœur de ville? Voilà le genre de questions que se pose le groupe Institut. Institut, c'est une musique assez singulière, faite de centres commerciaux, de QR codes, de nouvelles langues, du monde de l'entreprise, mais également d'une certaine sensualité, une poésie un peu suave. Alliage pas évident, me direz-vous. Le plus simple serait d'écouter un morceau pour en juger sur pièce. Ça s'appelle « Je suis dans la data » et c'est extrait de l'album « L'effet waouh des zones côtières » en 2022.

0: C'était donc Institut et Arnaud Dumatin, tête pensante du projet, a gentiment accepté de nous parler un peu de tout ça.
1: Ce qui est intéressant, c'est toute la communication autour de la nouvelle communication moderne autour du milieu de l'entreprise aussi. Le management aujourd'hui, enfin, tout ça, je trouve que c'est des notions qui sont tellement déshumanisantes que ça en devient fascinant. Donc ce qui m'intéresse, c'est d'en parler, enfin et aussi d'utiliser ces termes, me les approprier et les détourner en fait. Alors oui, ça peut sembler froid, en tout cas c'est mon type d'écriture. Je parle oui du monde d'aujourd'hui, donc qui est quand même assez digitalisé, assez oui, enfin avec des relations humaines qui ont tendance à se dissoudre dans l'éloignement. Ça parle aussi d'intimité. L'idée, c'est d'inclure des morceaux de moi en fait quand même dans les morceaux par petites touches. Mais moi, ce qui m'intéresse, c'est l'absurde, c'est le décalage, c'est ce que j'aime, c'est des textes un peu grinçants. Donc c'est pourquoi il y a un peu de il y a un peu d'intime, mais surtout ce qui m'intéresse, c'est l'entrechoquement entre les champs lexicaux, donc parler à la fois de l'entreprise, du milieu de l'entreprise, et l'entrechoquer avec un registre beaucoup qui appartient plus au langage amoureux en fait. Et ça me permet de parler de moi de façon détournée. Et en même temps, c'est aussi une forme de critique sociale.
0: Voilà, merci à Arnaud d'Institut. Bon, je me rends compte que cette émission est jusqu'à présent un peu triste. Je vais essayer de redresser la barre pour le troisième et dernier morceau. En fin d'année dernière, j'ai produit une petite vidéo sur le réseau social LinkedIn pour résumer mon année 2024 qui fut assez riche en événements et en nouveautés professionnelles. J'ai fait un montage un peu léché et je cherchais un morceau un peu catchy pour illustrer cela. Et j'ai choisi Chaise Longue des Anglaises de Wet Leg que vous entendez derrière moi. Un ami m'a alors fait remarquer.

0: Voilà, rien à dire, c'est fini pour aujourd'hui, en espérant qu'on aura su vous éclairer, vous aérer, vous séduire. À la semaine prochaine.
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18: C'est l'heure de la chronique, on poursuit l'émission. Et ce soir, c'est la chronique d'Aline, l'antenne du monde. On t'écoute.
19: Après vous avoir fait voyager à travers l'Europe avec un petit budget il y a quelques semaines, et si on se retrouvait sur les sentiers bretons, mais en changeant la perspective du voyage? Aujourd'hui, on vous emmène avec vos sacs à dos et chaussures de rando sur les parcours GR de Bretagne. Alors déjà, qu'est-ce qu'un parcours GR? Ce sont les initiales pour Grande Randonnée, des sentiers de randonnée en zone montagneuse et forestière, reconnus et entretenus par la Fédération Française de Randonnée Pédestre. Ces GR sont numérotés pour pouvoir les reconnaître, puisqu'il en existe plus de 300 répartis tout autour de la France, comme les plus connus tels que le GR20 qui traverse la Corse ou encore le GR10 qui traverse les Pyrénées. En Bretagne, il existe trois itinéraires déjà tracés, le GR34, le GR37 qui traverse le cœur de la Bretagne et le GR39 qui relie le Mont-Saint-Michel à Guérande. Le plus célèbre reste le GR34, aussi appelé le Sentier des Douaniers. C'est un parcours qui suit le littoral sur plus de 2000 km. En plus de ça, il offre des paysages incroyables qu'on ne retrouve nulle part ailleurs, comme des falaises, des plages sauvages, en bref, tout ce qu'on ne retrouve pas dans la capitale bretonne et qui nous fait changer d'air. Si le nombre de kilomètres à parcourir a pu faire peur à certains d'entre vous, rassurez-vous, il est bien possible évidemment de réduire le parcours en organisant un tronçon sur quelques jours, puisqu'en réalité, le parcours complet se prévoit sur plus de 3 mois. Alors autant vous dire que les conditions sont bien différentes de celles dont je vous parle ici. Ainsi, il est important de choisir le bon itinéraire en fonction de ses conditions physiques, avec par exemple une durée d'étape de moins de 7 heures par jour, comme il est recommandé. Si je vous en parle aujourd'hui, c'est que la période printanière est la plus agréable pour réaliser ce projet. En effet, les sentiers ne sont pas remplis de monde et la météo est plus agréable, plus douce, et donc ça permet de donner un avant-goût des vacances. Enfin bon, attention à la météo bretonne qui peut parfois nous jouer des tours avec ses changements d'humeur. C'est pourquoi il est important de prévoir de bons équipements vestimentaires adaptés à la météo et aux conditions de grande randonnée. Sans oublier un matériel adéquat, comme un sac pas trop lourd qui comprend tout le nécessaire. Car après avoir passer une journée complète à marcher avec toutes ses affaires, il est important de bien choisir où dormir et où manger pour pouvoir repartir en forme le lendemain. Il est donc nécessaire d'organiser toutes ces démarches en amont afin de partir l'esprit reposé ainsi que le portefeuille tranquille. Parce qu'avant tout, l'objectif de ces grandes randonnées est de voyager léger et surtout à faible coût. En ce qui concerne le transport pour rejoindre les points d'accès du début des randonnées, il se fait directement en car, comme en train, et le reste se fait à pied. Alors certes, il faut y trouver les conditions physiques et mentales, mais c'est aussi l'occasion de découvrir les horizons, parfois plus proches que ce qu'on imagine, et d'apprendre à se découvrir personnellement en sortant de sa routine, de ses activités habituelles, ou en améliorant sa santé tout simplement. La déconnexion est alors totale et la satisfaction de réaliser ce voyage tout autant. Comme quoi, avec une bonne paire de chaussures de randonnée et beaucoup de volonté, on peut tout imaginer. Alors ce printemps, je vous retrouve à travers les sentiers bretons, un voyage plus simple, moins cher et parfois plus enrichissant.
18: Oui, ça donne envie. Merci beaucoup Aline, à la prochaine.
19: Je vous en prie.
13: Si.

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3: Quand la mort devient essentielle à la vie. Bonjour à tous, c'est Carla. Aujourd'hui, j'avais envie de parler d'un sujet un peu particulier, peut-être parce que cette chronique a, pour moi, une saveur un peu différente. Peut-être parce qu'à chaque fois qu'une chose se termine, on a tendance à la regarder un peu autrement. On remarque des détails qu'on ne voyait plus, on repense au début, on se demande ce qui reste après. Bref, aujourd'hui, j'avais envie de parler de fin. Mais pas seulement des fins humaines, pas seulement des au revoir, des dernières fois ou des moments un peu nostalgiques où l'on réalise qu'un chapitre se ferme. Non, je voulais vous parler d'une fin beaucoup plus petite, beaucoup plus discrète, mais absolument essentielle. Une fin qui se produit en permanence dans votre corps, à chaque seconde, sans que vous ne vous en rendiez même compte. La mort de vos cellules. Dit comme ça, ça fait légèrement dramatique. Mais il faut savoir qu'en biologie, la mort n'est pas toujours un accident. Elle n'est pas toujours un échec, elle peut être une stratégie, parfois même une condition indispensable à la vie. Et c'est exactement ce qu'on va voir avec un phénomène fascinant, l'apoptose, qu'on appelle aussi la mort cellulaire programmée. Alors déjà, quand on parle de mort cellulaire, il faut distinguer deux choses. Il y a d'abord la mort un peu brutale, désorganisée, celle qui arrive quand une cellule est gravement abîmée, par exemple à cause d'une brûlure, d'un choc, d'un manque d'oxygène ou d'une infection. Là, la cellule gonfle, sa membrane éclate, son contenu se répand autour d'elle. Mais l'apoptose, c'est très différent. L'apoptose, c'est une mort propre, silencieuse, contrôlée. La cellule ne part pas en panique, elle se replie sur elle-même, elle se découpe, elle emballe ses morceaux, puis elle envoie des signaux pour être éliminée sans faire de dégâts autour. Elle paraît presque polie, on peut dire. Mais pour bien comprendre, il faut entrer à l'intérieur de la cellule. Une cellule, nous pouvons voir ça comme un petit écosystème à elle toute seule. Elle produit ses déchets, son énergie, envoie les messages nécessaires aux alentours, se multiplie, etc., etc. Mais parfois, cette cellule devient dangereuse ou inutile. Par exemple, son ADN peut être trop abîmé. Or, l'ADN, c'est le mode d'emploi de la cellule. Si ce mode d'emploi accumule trop d'erreurs, la cellule risque de fabriquer n'importe quoi, de se diviser de manière incontrôlée et potentiellement de devenir cancéreuse. Dans ce cas-là, le corps doit prendre une décision assez radicale. Soit on répare, soit on arrête tout. Et l'un des grands surveillants de cette décision s'appelle P53. P53, on l'appelle souvent le gardien du génome. Son rôle, c'est de vérifier l'état de l'ADN. Si les dégâts sont réparables, il peut bloquer temporairement la division cellulaire, le temps que la cellule corrige ses erreurs. Mais si les dégâts sont trop importants, P53 peut déclencher l'apoptose. Autrement dit, il dit à la cellule, là tu risques de devenir un problème pour tout l'organisme, il vaut mieux t'arrêter maintenant. Et ce qui est fou, c'est que cette décision ne reste pas abstraite. Elle active une vraie cascade biologique. L'un des grands centres de cette cascade, ce sont les mitochondries. Les mitochondries, dans nos cellules, jouent le rôle de centrale énergétique, puisqu'elles produisent l'énergie de la cellule qui les abrite. Mais lors d'un cas de mort cellulaire, elles libèrent un de ses composants qui est le cytochrome C. Et ce dernier va venir activer des caspases. Des caspases, ce sont donc nos ciseaux moléculaires, on peut dire ça comme ça. Au niveau de la cellule, ils vont la démonter méthodiquement en découpant les protéines qui la composent ou encore son ADN et d'autres de ses composants. Résultat, la cellule change d'aspect, elle se rétracte, son noyau se condense et au lieu de répandre son contenu partout, elle se fragmente en petits compartiments appelés corps apoptotiques. C'est une mort, oui, mais une mort parfaitement organisée. Et surtout, il manque encore une étape essentielle, il faut que quelqu'un vienne enlever les restes. Et là interviennent les macrophages. Les macrophages, ce sont des cellules du système immunitaire spécialisées dans le nettoyage. Elles avalent les débris, les cellules mortes, certains microbes. Leur nom veut littéralement dire « gros mangeur ». Mais pour qu'un macrophage reconnaisse qu'une cellule est en train de mourir proprement, il faut un signal. Et ce signal, c'est notamment une molécule appelée, un peu compliqué, mais phosphatidylsérine, retenez juste que c'est une sorte de petite étiquette avec marqué « je suis prête, venez me retirer ». Mais à ce stade, vous pourriez vous demander « mais pourquoi donc notre corps aurait-il besoin d'un système aussi sophistiqué pour tuer ses propres cellules ?» Eh bien parce que sans cette disparition contrôlée, nous ne serions même pas formés en fait correctement. L'exemple le plus connu, et franchement je trouve l'un des plus beaux, c'est celui de nos doigts. Au tout début du développement embryonnaire, nos mains ne ressemblent pas directement à des mains avec 5 doigts bien séparés. Elles ressemblent plutôt à 2 sortes de petites palettes. Et pour que les doigts apparaissent, il ne suffit pas de construire les doigts. Il faut aussi retirer les cellules qui se trouvent entre eux. Autrement dit, vos doigts existent parce que certaines cellules, entre vos futurs doigts, ont disparu en programmant elles-mêmes de mourir. Le corps ne fabrique pas seulement en ajoutant, il fabrique aussi en enlevant. Et ce principe ne s'arrête pas au développement embryonnaire. Il concerne aussi votre système immunitaire, par exemple. Quand votre corps fabrique des cellules immunitaires, il doit vérifier qu'elles ne vont pas attaquer, évidemment, vos propres tissus. Donc, pendant leur maturation, certaines cellules immunitaires sont testées. S'ils réagissent trop fortement contre des cellules donc dites saines, elles sont éliminées par apoptose. C'est une forme de sélection biologique. Là encore, une fin permet d'éviter un danger. Et c'est exactement pour ça que l'apoptose est si importante en médecine. Parce que quand elle fonctionne mal, les conséquences peuvent être énormes. Si une cellule, par exemple, qui devrait mourir, refuse donc de mourir, elle peut devenir problématique. C'est notamment ce qui se passe dans certains cancers. Une cellule accumule des mutations, échappe au contrôle, continue de se diviser et parvient parfois à bloquer donc les signaux d'apoptose. En gros, elle devient une cellule qui aurait dû s'arrêter, mais qui continue. Certaines cellules cancéreuses désactivent donc P53. D'autres augmentent la production de protéines de survie. La cellule survit donc, alors qu'elle ne devrait pas survivre. Et à l'inverse, si trop de cellules meurent, ou si elles meurent au mauvais endroit, cela peut contribuer à d'autres maladies. Donc tout est une question d'équilibre. C'est ça que je trouve fascinant avec ce sujet. On part d'un mot donc un peu lourd, donc mort cellulaire, et on découvre en fait une mécanique extrêmement fine, presque élégante. Une mécanique qui façonne nos mains, protège notre organisme, surveille nos cellules et inspire donc des traitements. Mais je crois que ce sujet touche aussi parce qu'il dit quelque chose, je pense, de plus large. En biologie, une fin n'est pas forcément une disparition inutile. Parfois, c'est une transformation, une étape, un retrait nécessaire pour que quelque chose d'autre puisse exister. Une cellule qui entre en apoptose ne laisse pas un vide absurde. Elle permet à un tissu de rester sain, elle permet à un organe de se former, elle permet à l'organisme de continuer à fonctionner. Parce qu'à l'échelle du vivant, les fins ne sont pas toujours là pour détruire. Certaines fins organisent, protègent, ou certaines fins donnent encore une forme. Elles peuvent elles prouvent peut-être que c'est pour ça qu'on les accepte si difficilement, nous les humains. Parce qu'on les voit souvent comme une perte pure, comme quelque chose qui s'arrête net. Alors que dans le corps, une fin peut être intégrée dans une continuité beaucoup plus grande. La cellule disparaît, mais le tissu reste. Et parfois, c'est justement parce que quelque chose s'est arrêté, au bon moment, que le reste peut tenir. Et je trouve ça assez beau, pour une dernière chronique ou pour n'importe quelle fin d'ailleurs, de se dire que dans notre propre corps, depuis le tout début de notre existence, certaines disparitions ont permis à notre nous, du coup actuel, d'exister. Nos doigts, notre système immunitaire, nos tissus, notre équilibre interne, tout cela dépend aussi de nos cellules qui ne sont plus là. Alors peut-être qu'une fin, ce n'est pas toujours seulement quelque chose qui manque, parfois c'est aussi ce qui permet à une histoire d'avoir une forme. Merci à vous d'avoir suivi cette chronique. Et moi je vous dis peut-être à un de ces jours pour la suite de Science Infusée.
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4: Saluton, kiel vi fartas? Qu'est-ce que je viens de vous demander d'après vous?
5: Et salut, comment ça va?
4: Exactement, et dans quelle langue?
5: Oh, je dirais de l'espéranto.
6: Oui, à tout hasard.
4: Oui, à tout hasard, vous n'avez pas du tout vu le nom de ma chronique où il y avait écrit espéranto.
7: Non, forcément, on connaît l'espéranto.
4: Oui, c'est vrai, vous allez devenir bilingue, hein. Tu faisais la réflexion, vous allez devenir bilingue avant la fin de l'année.
5: Hein. Parce que tu l'as dit la semaine dernière, saluton.
4: Exactement, saluton, kiel vi fartas. Et alors d'après vous, comment on peut répondre? Donc je vous ai dit salut, comment allez-vous? Ou comment vas-tu? Comment on peut répondre à ça?
7: Fartas bien.
5: Farto...
4: Alors fartas, ouais...
5: Je sais pas comment ça se conjugue l'espéranto, un farto.
4: Non, fartas, en fait tu...
5: Ah, c'est invariable.
4: Ouais, on va parler de ça en fait dans cette chronique, donc je vous fais un petit spoiler. Donc vous pouvez répondre mi, donc moi, fartas bonnet. Ou alors si vous voulez dire nous, ni fartas bonnet, nous allons bien. Voilà, donc aujourd'hui on se retrouve pour une chronique interview sous le même format, peu ou prou, que la chronique où j'interviewais le sociolinguiste Philippe Blanchet. Cette fois j'interviewe mon prof d'espéranto. Je vous avais dit lors de la précédente chronique qu'on pouvait se pencher sur la construction des mots en espéranto, c'est donc ce à quoi nous allons nous atteler aujourd'hui. Mais n'ayez crainte, comme d'habitude, la chronique sera interactive, on pourra en discuter ensemble. On commence par une petite immersion en espéranto. J'ai demandé à Guillaume, mon prof, depuis quand il apprenait l'espéranto et pourquoi. Et donc c'est en espéranto qu'il m'a répondu, on va l'écouter, on en discute après. Il parle lentement, donc vous pouvez essayer de comprendre quelques mots ou tournures de phrases et après on en discute.
8: Do mi eklernis Esperanton en 2000 kvin,
6: char mi serĉis senson por mia vivo kaj mi samtempe ekkonsciiĝis pri la interalie la klimatŝanĝiĝoj kaj mi subite ekpensis ke tio estas damne bonega ideo por helpi la homaron kunagi.
4: Alors, volontairement, il parle assez lentement, c'est, je lui ai demandé pour qu'on puisse du coup essayer de comprendre quelques mots. Est-ce que vous avez discerné quelques tournures de phrases, quelques expressions, quelques mots?
5: Alors, pour ma part, pas du tout.
8: Ouais, moi non plus, très compliqué.
7: Je me souviens du mot caille, qu'on avait parlé la semaine dernière, ça veut dire être.
4: Ça veut dire et.
7: Et, voilà,
4: c'est ça. Et c'est, enfin le verbe être, c'est estas.
7: Ah, ok.
4: Mmh. Mais ouais, c'est ça, il a dit caille, donc à un moment donné, et. Alors, je vais vous dire ce qu'il a dit. Donc, il explique qu'il a commencé à apprendre l'espéranto en 2005 car il cherchait un sens à sa vie. Et en même temps, il commençait à s'inquiéter du changement climatique. Et il pensait que l'espéranto pouvait aider les gens à agir ensemble. On va décortiquer ensemble quelques mots qu'il a dit, pas tout, mais quelques mots. Donc, on avait le mot, c'est le dernier mot qu'il a dit, c'est kunagi. Kunagi, en fait, c'est composé de kun, qui veut dire avec, ensemble, et agi, agir. Donc, kunagi, agir ensemble. On a un autre mot, c'est char. Alors ça s'écrit C accent circonflexe AR et qui, ça veut dire car ou parce que. En fait, la seule chose qui change du point de vue de l'écriture avec le français, bah, c'est l'accent circonflexe. Et donc ce son se prononce ch, donc char. Et il dit aussi au tout début, il dit do. Do, d'après vous, ça veut dire quoi? Alors, petit spoiler, ce n'est pas la note do, mais d'après vous, ça peut vouloir dire quoi? Do. Il commence en disant do, mi, nanana, et après, il enchaîne.
7: Alors ?
4: Ouais, alors ou donc. Ah, tout simplement, do, okay. Ça veut dire donc ou alors. C'est ça, exactement. Et quand il dit qu'il cherche du sens à sa vie, il dit senso. Ou senson si on le met à l'accusatif, mais senso. Le sens, c'est senso. Voilà, c'est pas trop différent. Et un dernier mot que je voulais voir avec vous, c'est il dit sam tempe. À quoi ça vous fait penser comme ça si je vous dis sam tempe ?
5: Pour toujours.
8: Ah.
4: Tempe, ça te fait penser à quoi ?
5: Non, je sais pas pourquoi j'ai
7: temps.
5: Dit ça en
7: température.
5: Fait.
4: Ouais, temps, le temps, tout à fait. Et sam tempe, du coup, ça veut dire en même temps. Mmh. Il disait en même temps.
5: Ah oui, d'accord.
4: Voilà, il se posait des questions par rapport au changement climatique, etc. Voilà. Donc maintenant qu'on est entré dans le sujet par la grande porte, ou plutôt par le plongeon de 10 mètres, en plongeant directement en immersion dans l'espéranto, on va s'arrêter un peu sur la construction des mots. J'ai demandé à Guillaume s'il pouvait nous expliquer cette construction. On n'est pas entré dans les détails avec les préfixes, les suffixes, mais on a plutôt abordé la racine des mots et comment, avec une même racine, on peut changer la terminaison et obtenir un mot différent. On l'écoute et on en discute après. Bon, pour le reste des audios, ce sera en français, hein, je précise.
6: Eh ben, en fait, le principe de l'espéranto, c'est que la plupart des mots ne sont pas des mots, mais des racines. C'est-à-dire une sorte d'unité sémantique à laquelle il faut ajouter au moins ce que j'appellerais une désinence, c'est-à-dire une petite terminaison, qui va permettre de transformer cette racine sémantique en un mot. Et au choix, on va ajouter un O pour en faire un nom, un A pour en faire un adjectif, un E pour en faire un adverbe, un « i » pour en faire un verbe à l'infinitif. Et puis, pour le conjuguer au présent, ce verbe, on va remplacer le « i » par « as ». Pour le conjuguer au passé, on va le remplacer par « is » et puis par « os » pour le futur.
4: Alors, c'est facile, non? Rien qu'en sachant ça et en ayant un peu de lexique, on peut déjà commencer à s'amuser dans la langue. Alors, quand je dis « s'amuser », j'entends par là commencer à jouer avec les constructions, créer des phrases simples, avoir une conversation basique. Par exemple, au bout de 3 leçons, je pouvais déjà discuter un petit peu. Alors, je ne peux pas tenir de grandes conversations ni de grands discours, mais quand même, c'est quelque chose. Je vais vous proposer un petit jeu. Je vais vous donner un mot, par exemple un substantif, un nom, avec une terminaison en... Est-ce que vous avez retenu quelle est la terminaison pour les noms? On rajoute un...
5: Est-ce que tu peux nous le rappeler? Parce qu'il est allé un petit peu vite, Guillaume.
4: Je lui dirai. D'ailleurs, peut-être qu'il nous écoute en direct. Donc... on rajoute un O. En fait, on a okay. la racine et puis on rajoute un O pour avoir un substantif. Donc, je vais vous donner, par exemple, un nom. Et après, je vais vous le dire en adjectif, donc avec un A. Et vous allez devoir deviner ce que ça veut dire en français. Donc, premier exemple, birdo. birdo, donc ça finit en o, c'est-à-dire que c'est un nom, et ça veut dire oiseau. Et donc, si je vous dis birda, qu'est-ce que ça pourrait être en français ? Un adjectif qui est dérivé, qui veut dire quelque chose en rapport avec les oiseaux. Ça peut être quoi, d'après vous ?
5: Les plumes ? Volant ?
4: Non, voler. Plume, c'est un nom.
7: Je sais pas.
5: Ah, ou léger ? Je sais pas.
8: Oisiveté, mais...
7: Ah, celle-là.
4: Je vais vous donner un indice, ça commence par un A et un V en français.
5: Alors là, tu nous poses une colle.
4: C'est...
7: Une avocette ?
4: C'est ?
7: Une avocette ?
4: Non. Est-ce que je vous donne la réponse ?
8: Ouais.
4: C'est avière.
8: Ah oui.
5: Okay. Non, mais oui, on va trop loin, nous.
4: Tout simplement, c'est avière. Ce qui a à voir avec les oiseaux, c'est avière. J'ai un autre exemple, parce qu'on ne va pas rester là-dessus. Alors, c'est enclos. Enclos, ça veut dire...
7: L'enclos.
4: Voilà, exactement. Ah. C'est l'oncle. Ça s'écrit O-N-K-L-O. Et si je vous dis oncla, qu'est-ce que ça peut vouloir dire ? Donc, je l'ai transformé là en adjectif. Alors là, franchement, bon courage, parce que pour être très honnête avec vous, j'ai appris ce mot en faisant la chronique.
5: Ah ouais ?
4: Ouais, c'est un mot que je n'avais jamais utilisé en français.
5: Donc, c'est un adjectif qui est lié à l'oncle, en
4: ouais,
5: fait.
4: Ouais, à ce qui a à voir avec l'oncle.
7: Paternel ?

0: importante. Comment est-ce qu'on pourrait former le féminin? Alors ça, je ne voulais pas enseigner, donc c'est à votre libre imagination, puis on en discute après.
1: Donc là?
0: Et non, parce que là, ça serait un adjectif.
2: Oui.
3: Ah, c'est avant-culaire.
0: Eh oui.
3: Je sais pas.
2: Tantôt.
0: Eh bien, en fait, pour faire le féminin, on prend le mot, la racine « oncle », qui en fait a un rapport avec l'oncle ou la tante. Mm-hmm. Pour faire le masculin, on va juste rajouter le « o », alors que pour faire le féminin, on va rajouter le « ino ». Donc en fait, ça va faire « onclo » l'oncle, « onclino »
2: la tante.
3: D'accord.
0: Voilà. Donc, on va faire un dernier exemple, et cette fois, on va partir d'un verbe qu'on a vu au tout début. On a décortiqué un peu « kunagi », qui était « agir ensemble ». Si je vous dis « kunago », qu'est-ce que ça peut être? Donc là, j'ai pris le verbe kunagi à l'infinitif, agir ensemble, et kunago, je l'ai transformé en nom, en substantif.
2: Action?
1: Les manifestants, les activistes?
3: Kunago?
0: Non. Non. Alors quand on agit ensemble, qu'est-ce qu'on fait en fait? C'est de là.
3: De la collaboration, coopération.
0: Exactement, c'est okay. Coopération. Voilà, c'est tout à fait ça. Comme me l'expliquait Guillaume, avec une racine, on peut mobiliser plein de mots différents pour lesquels, dans la plupart des langues, il faudrait apprendre un nouveau mot ou une expression, une nouvelle conjugaison et parfois même une déclinaison. Donc c'est quand même super pratique l'espéranto. Donc là, on a fait une incursion très rapide. Évidemment, il y a d'autres choses à savoir et à apprendre. Hein. Je ne vous ai pas appris tout, c'était un espéranto 101, mais c'est ça, express, mais il y a d'autres choses à savoir. Mais quand même, c'est, je trouve, relativement facile à apprendre. Moi, personnellement, c'est ma langue « repos », entre guillemets. C'est-à-dire qu'après avoir passé une semaine de boulot parfois très chargée, avoir étudié plusieurs langues avec des systèmes plus ou moins complexes, bah, passer mon dimanche après-midi à papoter en espéranto, à expérimenter avec la langue et surtout à pouvoir la parler sans trop de difficultés, eh bien, c'est hyper satisfaisant. Et on peut progresser rapidement. Mine de rien, c'est une victoire pour notre cerveau. Et j'ai posé une dernière question à Guillaume, la même que j'avais posée à Philippe Blanchet, et c'était pourquoi apprendre cette langue aujourd'hui? En plus des raisons individuelles, donc pour rencontrer des gens par exemple, il évoquait aussi un futur commun. On l'écoute et on en discute après.
4: Aujourd'hui, il y a beaucoup de gens qui réfléchissent à des lendemains meilleurs pour l'humanité, et ça fait des décennies, voire des siècles, que l'humanité a une capacité accru de franchir les frontières des nations, d'autant plus depuis Internet. Et il n'y a pas eu encore de véritable réflexion sur « Ok, maintenant qu'on peut se rencontrer, quelle langue on parle ?» Il y a eu seulement des batailles de chapelle et il n'y a pas eu de réflexion, il n'y a pas eu un pas de recul pour se dire « Mais comment on fait ? Et je pense que si on se pose la question, la réponse la plus évidente, c'est on prend une langue, on construit, on invente une langue juste pour ça. Une langue qui sera la langue de personne et qui donc pourra être la langue de tout le monde. Et pour l'instant, le meilleur candidat, c'est l'espéranto. On pourrait toujours faire mieux, mais pour l'instant, il n'y a pas. C'est important pour aller vers la construction d'une démocratie internationale.
0: Guillaume nous parle de démocratie internationale. Donc, maintenant qu'on est presque bilingue en espéranto, on peut dire que c'est Internacia Demokratio. Et donc, somme toute, je suis d'accord avec lui. Et j'ajouterai également, comme raison, une pluie individuelle qui est qu'apprendre une langue, c'est excellent pour le cerveau et pour les processus cognitifs. Et si l'espéranto devenait la langue de communication internationale, alors chaque individu devrait apprendre une deuxième langue en plus de sa langue maternelle. Aujourd'hui, par exemple, on utilise beaucoup l'anglais. Peut-être, dans le futur, le mandarin. Eh bien, beaucoup d'anglophones ne parlent que leur langue maternelle, puisqu'ils peuvent l'utiliser presque partout. Si tout le monde partait sur un pied d'égalité et apprenait une langue, cela serait super déjà pour notre cerveau, et en lien avec ce que Guillaume disait, pour une coopération et une démocratie internationale, puisque l'on ferait tous et toutes un pas vers l'autre. Qu'est-ce que vous en pensez? Alors, je sais que c'est un privilège de pouvoir apprendre une langue, etc. Mais voilà, ça demanderait évidemment une refonte, par exemple, des systèmes d'éducation, etc. Mais qu'est-ce que vous en pensez de ces arguments?
3: Ça se tient parce que c'est vrai que le rapport à la langue, au-delà du fait de parler une langue naturellement, tu vois, quand on rencontre des étrangers, directement on va aller vers l'anglais, mais il y a un rapport de cette langue, un rapport de domination ou autre, ou même quand on parle avec des anglophones, ils savent que toi t'es pas anglophone, que c'est pas ta langue maternelle, et il y a une certaine culpabilité en fait. Ils se disent, ouais, mais moi je te force en quelque sorte à parler anglais, et moi je parle pas d'autres langues en fait, parce que j'ai jamais eu besoin. Donc finalement, en fait, mettre tout le monde à égalité, mettre tout ça à plat, c'est plutôt une belle vision, je trouve. Qu'est-ce que vous en pensez, Marie et Louis?
1: Pareil.
2: Oui, le projet, il est super. Enfin, après,

0: on en est encore loin, je trouve. Ça reste quand même une utopie dans l'état actuel, enfin dans l'état actuel du monde. Donc à voir, je pense que c'est une question d'éducation avant tout, que voilà quoi, je sais pas.
1: Non mais je suis d'accord avec toi, hein, mais après je suis tout à fait d'accord, aujourd'hui c'est une utopie, mais bon c'est bien les utopies parfois, oui, ça permet aussi de, tu vois, d'avoir des projets, etc. Mais sinon oui, je suis tout à fait d'accord avec toi. Du coup, avec, sur ces bonnes paroles, on arrive à la fin de cette chronique. Je remercie évidemment chaleureusement Guillaume pour sa participation. Et d'ailleurs, dernière question, est-ce que vous sauriez écrire Guillaume en espéranto? Léo, tu n'as pas le droit, non, de participer, ouais, parce que toi tu as vu les audios, le nom des audios. Est-ce que vous savez comment on écrirait Guillaume en espéranto?
2: K-E-W-X G Y A U M.
1: Ok, donc toi tu es un troll, tu n'as plus le droit de participer. Marie.
0: Alors là vraiment, mais je vais spéculer. Enfin, Guillaume Mera, Guillaume. Là je sais pas.
3: Non, comment ça s'écrit? Maris. Comment ça s'écrit?
1: Comment ça s'écrit? Comment tu l'épellerais?
0: Comment je l'épellerais? alors vraiment je ne sais pas du tout.
1: Alors ça s'écrit G I J O M.
2: Gijome.
1: Oui, c'est exactement ce que me dit Léo. Ça se prononce Guillaume en espéranto.
0: D'accord.
1: Voilà. J'espère que cette chronique vous aura plu. On se retrouve la semaine prochaine pour parler trahison dans le monde des langues construites. Et sur ce cliffhanger insoutenable, je vous dis à bientôt et Coran Dankon, Gis la Venanta Semaino. Merci beaucoup.

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18: On passe à la chronique et ça fait super longtemps qu'on n'a pas entendu la chronique d'Estelle. Ça t'embouche un coin, donc c'est le moment. À toi, Estelle.
19: Ici, les femmes parlent et les machos se taisent. Aujourd'hui, on s'offre un petit moment de délice. Comment Yaël Braun-Pivet, présidente de l'Assemblée nationale, a cloué le bec à un député sexiste. On rembobine. Mercredi 12 novembre, nos chers députés sont en plein examen du budget de la Sécurité sociale. Ce jour-là, ambiance réforme des retraites. Donc déjà, forcément, ça chauffe un peu. En pleine discussion, la députée écologiste Sandrine Rousseau décrit la réforme comme une violence sociale.
20: Si vous financez le décalage de la retraite par ces réformes-là, vous faites payer par tous les plus vulnérables de la société, par tous les plus fragiles de la société, un simple décalage de 3 mois.
19: Après sa prise de parole, le député Jérôme Verny de l'Union républicaine démocratique prend le micro. Écoutons ce qu'il a tant à nous dire. Petit warning, ça va vous casser les oreilles.
21: Madame Rousseau, est-ce que vous pourriez éviter d'hurler quand vous prenez la parole? Vous nous cassez les oreilles. Ou à défaut, est-ce que vous pourriez baisser le micro?
20: Ça, c'est pas acceptable.
19: Explosion dans l'hémicycle. Pas une seconde ne passe que Yaël Braun-Pivet recadre le monsieur. Rappel à l'ordre clair, net, sans bavure. Pour cause, des propos sexistes visant Sandrine Rousseau.
20: Acceptable, je vous rappelle à l'ordre immédiatement. Et votre appel au règlement est terminé. Vous avez un rappel à l'ordre. C'est insupportable. C'est honteux. C'est honteux. Vous ne vous rendez pas compte.
19: La suite du tableau, applaudissements à gauche et au centre. Sandrine Rousseau, assise sur son banc, est silencieuse. Elle exquit un sourire à Yaël Braun-Pivet. Soyons honnêtes, est-ce qu'on est vraiment choqués? Elle est leur cauchemar éveillé. Femme, féministe, de gauche. Le combo parfait qui déclenche automatiquement la sirène. Panique chez les conservateurs. Depuis son perchoir, Yaël Braun-Pivet estime que les propos de Jérôme Verny sont une attaque sexiste. Et ce genre de comportement, c'est fini.
20: Je ne tolérerai aucune attaque sexiste dans cet hémicycle. C'est fini ! C'est fini !
19: Jérôme Verny, un peu sonné, crie à l'injustice et part chouiner auprès du journal du dimanche. Je cite « Aujourd'hui, toute remarque devient immédiatement suspecte de sexisme. C'est regrettable, car on ne peut plus débattre sereinement sans risquer d'être caricaturé. » Pêcheur. Bon, il en a quand même profité pour dénoncer une dérive woke dont les Français n'en peuvent plus. Petite question, est-ce qu'autour de cette table, on n'en peut plus de la dérive woke? Compliqué. C'était pas trop dérangeant.
22: Ça va. On le vit plutôt bien ici.
19: Voilà. Et autre question, qui n'en peut plus des bullshit de la droite? Voilà, la réponse elle est présente. Cette fermeté, elle tombe dans un contexte où Sandrine Rousseau se fait souvent cibler. Yaël Braun-Pivet rappelle que ce n'est pas un cas isolé.
20: Et je vous indique d'ailleurs que sur 2 précédentes interventions à nouveau qui visaient Madame Rousseau, j'ai prononcé, pas plus tard qu'il y a quelques minutes, 2 rappels à l'ordre également.
19: Parce que oui, l'extrême droite n'est pas à son coup d'essai. Présidé pendant des années par une femme, le RN a tenté de faire croire qu'il était un parti féministe. Une bien bonne blague de leur part qui n'a absolument rien à carrer des droits des femmes. 10 jours plus tôt, le 30 octobre, les députés RN Laurent Jacobelli et Kevin Pfeiffer avaient attaqué Sandrine Rousseau en disant « Prends un cachet, tu vas craquer, elle est complètement siphonnée !» Les propos se noient dans la cacophonie, Christophe Blanchet, au perchoir à ce moment-là, ne réagit même pas. C'est quelques jours plus tard, la présidente de l'Assemblée nationale qui rectifie le tir avec un rappel au règlement. Encore une fois, ce sont les femmes qui recadrent.
23: Merci beaucoup Estelle, avec une pointe d'accent marseillais. Tu n'aurais pas été à Marseille

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5: Aujourd'hui, nous allons évoquer les mouvements de grue et c'est Morgane qui commence.
6: Oui, parce qu'il y a eu une émission assez tôt sur le travelling. Travelling est un type de mouvement de caméra. Les mouvements de caméra, c'est large, il y a beaucoup de choses. Et on sait qu'il y a des mouvements de grue au cinéma. Mais dès qu'on parle de mouvements de grue, on imagine déjà tout de suite des gestes très très grands, très amples. C'est pas nécessairement le cas. Et il y a différents types de grues. Enfin, c'est assez particulier. Donc, effectivement, je voulais que Jean-Paul nous parle un petit peu de tout ça. Ouais.
7: Alors, une grue au cinéma, c'est beaucoup utilisé pour les mouvements de caméra. Donc, on a vu le travelling, qui est un mouvement, c'est-à-dire que la caméra se déplace. Comme je l'avais dit, il y a le travelling d'accompagnement qui suit un personnage ou l'action et il y a le travelling descriptif, décrit un paysage pour être dans un cliché des plus typiques. Mais on peut combiner aussi ces mouvements, on peut faire un travelling, mais sur le chariot de travelling, il y a un bras de grue pour pouvoir faire un mouvement vertical, montant ou baissant en fonction de ce que l'on veut faire. On peut combiner les deux mouvements. Et en fait, on l'appelle une grue, mais en fait, ça ressemble plus à une balançoire de jardin public, ce qu'on appelle les tape-cul, où il faut qu'il y ait un gosse de chaque côté pour équilibrer le poids. Mais là, le principe est rigoureusement le même. C'est pas du tout des grues de chantier, comme on peut voir. C'est-à-dire que, à la place d'un des gamins, pour reprendre la métaphore, ben, on met une plateforme où il y a la caméra, mais il y a aussi le caméraman et l'assistant opérateur qui doit être avec le caméraman. Donc tout ça fait un poids. Et de l'autre côté, il faut équilibrer avec des poids. En fait, c'est des gros morceaux de fer qu'on appelle, nous, dans le métier, on appelle ça des gueuses. Pourquoi des gueuses? Je n'en sais rien. Donc d'où l'expression « gueuser ». Mais il ne faut surtout pas que le caméraman ou l'assistant descende, parce que alors là, sinon, c'est la catastrophe, parce qu'il y a plusieurs centaines de kilos. Et le chef machiniste est absolument responsable de ça. D'ailleurs, souvent même, des chefs machinistes attachent les deux personnes pour éviter le danger. Alors, elles peuvent être aussi montées, ces grues, sur des voitures travelling. J'avais cité dans la précédente émission, sur le plan séquence, j'avais cité le plan d'ouverture de la
6: soif du mal.
7: La soif du mal. Eh bien, ce plan-là avait été fait avec une grue, c'est-à-dire une voiture travelling sur laquelle il y avait une grue. Mais il existe aussi des grues plus simples,

0: Il y a un bras de grue qui monte de 1 mètre ou 2 mètres maximum, ben pour faire tout simplement des mouvements avec des personnages, un personnage qui se lève ou un personnage qui monte un escalier pour faire un mouvement beaucoup plus léger. Et ça, c'est pratiquement dans tous les films.
1: La grue, c'est un type d'appareillage de cinéma qui, comme tous les outils techniques, évolue avec le temps et souvent, on voit le cinéma changer sans forcément soupçonner que ça dépend d'innovation technique, mais on voit le cinéma changer, on voit des mouvements de caméra qui arrivent, qui changent un petit peu, qu'on essaye à partir du moment où notamment différents types de grues arrivent. Je pense à un film que j'adore de Dario Argento qui s'appelle Ténèbres, où il y a un plan très très long autour d'une villa qui glisse sur les tuiles, sur les arêtes, etc. Et que Argento a conçu très précisément parce que la Luma venait d'arriver, un type de grue, et que Argento étant quelqu'un de très très formaliste, il s'est pas juste dit tiens c'est un nouvel outil qu'on va pouvoir utiliser comme ça, il s'est dit qu'est-ce qu'on peut faire avec la Luma, qu'est-ce que ça permet, et du coup il a fait ce plan complètement incroyable.
2: Alors c'est quoi la Luma, Jean-Paul?
0: C'est la même chose, c'est une grue qui est sur le même principe avec la balançoire tape-cul, mais le caméraman et l'assistant ne montent pas sur la grue, il n'y a que la caméra qui est au bout de la flèche et les mouvements de caméra, c'est-à-dire le mouvement de panoramique latéral et vertical, sont télécommandés, c'est-à-dire que le caméraman et l'assistant restent au sol. Cette Luma a été conçue par deux opérateurs, un opérateur et son assistant, qui faisaient leur service militaire au service cinéma des armées. Alors je le sais parce que moi je les ai bien connus, et comme par hasard, ils s'appelaient Alain Masseron et Jean-Marie Lavalou. Et donc le nom de Luma vient de Lavalou et de
2: la contraction.
0: Exactement. Alors ils avaient affaire au service cinématographique des armées, ils avaient affaire à un plan dans un sous-marin. Et un sous-marin, c'est un long couloir, c'est tout en longueur. Et ils ne savaient pas comment faire, il n'y a pas beaucoup de place. Et ils ont eu l'idée de mettre cette caméra au bout d'un tube, on va dire, et de trouver un premier système pour la reculer. Donc ça a bien marché. Mais ils se sont dit, il faut qu'on puisse l'articuler, faire les mouvements. Et après, de là, la Luma s'est développée. Alors il y a un loueur de caméra qui a pris en charge le principe, qui a aidé financièrement. Et maintenant, elle a été rachetée par les Américains. Elle s'est complètement améliorée. C'est-à-dire que le bras est devenu télescopique. C'est un engin, maintenant, c'est une machine, tout à fait.
2: Mais comment on fait la mise au point, alors ?
0: La bague de mise au point est télécommandée et reportée sur un boîtier. Et l'assistant, il est à côté. Et il prend ses repères à vue. Il estime les distances. En fonction de la position de la grue, il sait que c'est à telle distance. Il y en a même qui étaient équipés d'une petite caméra qui lui renvoyait la bague de mise au point. Il pouvait voir la bague de mise au point. On n'est pas à côté de la caméra, donc on prend une autre disposition, on prend d'autres repères. Mais ça, c'est le métier. On se débrouille toujours et on y arrive. Toujours, ça c'est un adage du métier.
2: Morgan, tu parlais tout à l'heure de l'évolution du cinéma et des technologies. Est-ce qu'aujourd'hui les mouvements de grue ne sont pas un peu concurrencés quand même par le drone ? Est-ce qu'on ne peut pas arriver à peu près à la même chose en utilisant un drone ?
1: Alors le drone, en fait, ça concurrence davantage des choses très très amples qu'on faisait avant avec des hélicoptères, quoi. Et les plans à hélicoptère taille normale sont devenus à un moment des plans à hélicoptère taille réduite télécommandés. Et puis, sachant que là, il s'agit vraiment d'engins aériens, c'est devenu du drone. Mais les grues, après, ça continue aussi. C'est-à-dire qu'il y a un film de Gaspard Noé qui s'appelle Irréversible, dont on dira jamais, parce qu'on ne l'a pas trop perçu à l'époque, alors que c'est très important, tout ce qui doit au cinéma de Dario Argento. Et comme par hasard, quand on regarde Irréversible, ça évoque beaucoup Dario Argento, et la fin, pas que, mais notamment la fin d'Irréversible, il y a un plan très long dans un parc avec Monica Bellucci allongée dans le parc, et la caméra qui commence à tournoyer et à faire des énormes mouvements à 360, très vertigineux, presque vomitifs. Enfin, l'idée, c'est vraiment de créer un choc sensitif. Et comme par hasard, Gaspard Noé a fait ça parce qu'il y a une grue qui arrivait à ce moment-là, qui s'appelle la Technocrène, et qui permettait effectivement qu'il y ait une évolution de la Luma, etc. Et voilà, il y a toujours à un moment des réalisateurs un peu formalistes qui utilisent les choses qui arrivent pour en faire des trucs assez fantasmagoriques sur le même point de vue. Et ce que tu racontais sur la Luma, c'est vrai que c'est marrant de se dire que tout part du militaire à chaque fois. Les innovations à tous les niveaux, notamment dans le cinéma, ça part beaucoup du militaire.
0: Et je pense qu'il faut citer le plan du début du Locataire de Polanski, qui a été fait avec la Luma aussi.
1: Tout à fait, oui.
0: pour augmenter la taille de la cour de l'immeuble, ils ont mis un miroir. Il y a même un miroir qui donne l'illusion que c'est beaucoup plus grand. Alors, j'en reviens à la prise de vue hélicoptère. Le drone ne concurrence pas la grue parce que la grue, elle est au sol. Elle roule au sol. Le drone concurrence la prise de vue aérienne. Le drone a l'avantage du stationnaire. Alors, comme tout, maintenant, le drone, je pense que on en reviendra et le drone trouvera sa place.
2: J'avais participé, moi, à un tournage en tant que figurant d'une série télé chinoise. Ils utilisaient le drone, mais tout le temps, quoi. C'est vraiment, ils filmaient au drone, quoi. J'ai pas vu un mec avec une caméra, il filmait avec le drone absolument toutes les images qu'il pouvait faire.
1: Y compris des plans qui, a priori, n'étaient pas forcément faits pour la vue aérienne.
2: Y compris des plans qui n'étaient pas si aériens que ça, quoi. Oui, voilà, donc ils utilisaient énormément ce type de technologie.
0: Alors j'en viens aux militaires aussi. Ouais. Cette petite grue dont je vous parlais, qu'on appelle une dolly. Dolly, ça veut dire petite poupée. Il y a un système de roues, c'est-à-dire qu'on pour rouler, pour avancer, les roues peuvent tourner, les quatre roues peuvent tourner. Donc on dit qu'elle est en crabe, c'est-à-dire qu'elles peuvent tourner soit comme une voiture, soit en crabe, selon ce que l'on a à faire. Et en fait, ce petit bras de grue à l'origine, c'était pour charger les bombardiers.
2: Tout vient de là, c'est tout fou. À fait. Oui. C'est comme les caméras thermiques. Les caméras thermiques, par exemple, qu'on utilise dans Predator, viennent aussi du militaire. Oui.
0: Les caméras thermiques, c'est aussi pour les recherches scientifiques. Les corps émettent de l'infrarouge. L'infrarouge, on peut le fixer avec soit une pellicule photographique, soit avec un capteur vidéo. Et alors là, on peut l'adapter à tout ce qui émet de la chaleur.
1: Mais ce qui est drôle, c'est de se dire qu'effectivement, on crée des caméras après pour des choses particulières, comme oui. La caméra thermique, mais qu'à un moment ou un autre, le cinéma finit toujours par récupérer oui. Tout ça et par le réintégrer à l'univers de fiction. Quoi.
2: Et à l'utiliser intelligemment, ouais. Comme c'est le cas dans le film de McTiernan. Merci beaucoup Jean-Paul et Morgan d'être venus nous parler du mouvement de grue et plus encore.

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2: Bonjour et bienvenue dans Rien à dire, mon émission de radio, mon podcast, ma tribune personnelle, bref, mon petit jardin secret, si vous me permettez cette expression un peu désuète. Comme chaque semaine, on va écouter ensemble trois morceaux qui m'ont touché, étonné, dérangé, provoqué, qui m'ont en tout cas fait réagir. Ici, bien sûr, comme je vous l'ai déjà dit, on ne brandit pas son savoir comme un étendard. On peut se tromper, être dans l'à peu près, se reprendre, se déjuger, avoir des avis contestables et contestés. Vous avez sûrement reconnu derrière moi ce titre des New Yorkais The Strokes, You Only Live Once, qui ouvrait leur deuxième album en 2005. Ce que vous ignorez peut-être, c'est qu'il existe une version démo, bien plus calme, qui n'était je crois pas destinée à sortir. Sofia Coppola est tombée sur ce morceau et l'a tellement adoré qu'elle l'a mis tel quel dans son film Somewhere en 2010, révélant ainsi ce titre au public. Moi je préfère justement cette version ultra intimiste, juste la voix et le clavier que l'on va écouter maintenant, à la version un peu rock gros bras. Et pour la petite histoire personnelle, il faut savoir que ce morceau a été pendant des années la sonnerie de mon réveil. Regardez, on va faire une simulation ensemble. Imaginez, vous dormez profondément. Voilà. Et là, c'est le moment où le réveil va sonner dans 3, 2, 1. 10 decisions.

Voilà, c'était Les Strokes en version un peu démo. Et je crois que je vais le remettre en sonnerie de mon réveil, car c'était finalement une bonne façon de commencer ces journées.

Ce qu'on entend derrière moi, c'est Botibol, musicien bien connu à Bordeaux, mais également au-delà de nos frontières régionales, voire nationales. Cette dernière décennie, il a sorti 3 albums assez réussis sous ce patronyme, tout en jouant et collaborant concomitamment dans 1000 autres projets, des légendaires Crane Angels au basque de Rudiger. Botibol nous revient cette année sous son vrai nom, Vincent Bestaven, et avec un album assez déroutant, moins énervé et en français, dont on va écouter tout de suite le morceau phare « Terrain militaire ».

0: On vient d'écouter Terrain militaire de Vincent Westhaven. Et justement, on est à la Bastide, dans son quartier, avec lui. Alors, salut, merci de me recevoir.
1: Ben, merci à toi pour l'invitation. Je suis très content de passer dans ton émission.
0: On t'a connu Bodyball en anglais. Ouais. Et tu reviens avec des morceaux en français.
1: Ouais.
0: Ta langue maternelle, sous ton nom qui est ton nom de naissance, j'imagine.
1: Oui, tout à fait.
0: Alors, est-ce que c'est une façon un peu d'avancer à découvert?
1: Ouais, alors il y a ce rapport à l'intimité qui est vachement prégnant sur le disque, je pense, qui est c'est un peu le décorum du disque. Et il y a aussi le fait que, bon, t'as raison, ça va de pair avec le fait de chanter en français. Aujourd'hui, c'est vrai que c'est peut-être une crise de la quarantaine musicale, mais j'arrivais plus à écrire en anglais. J'avais besoin d'être en prise plus directe avec mon langage. Donc, pour ce faire, il fallait que j'utilise ma langue maternelle. Ouais. Voilà.
0: Un autre truc qui m'a étonné, c'est que j'ai l'impression qu'en chantant en français, t'as carrément changé ta façon même de chanter, en fait. Que tu chantes différemment, comme si... Est-ce que c'est un truc que t'as fait naturellement, ou est-ce que c'est un truc que t'as un peu voulu?
1: Alors, j'ai pas fait exprès. Mais je trouve que le français est un instrument, si on le considère d'un point de vue purement musical, il est un instrument vraiment différent de l'anglais. Et quand j'ai commencé à le faire, ça m'a pris du temps avant d'être à peu près satisfait. On n'est jamais complètement satisfait, je crois, mais avant d'être à peu près satisfait de ce que je donnais en français, que ce soit au niveau du texte ou de la musicalité, ça m'a pris beaucoup de temps avant de pouvoir écouter mes prises en me disant « Ok, c'est ça que j'accepte de sortir, quoi. » Donc j'ai dû retravailler vachement mon chant, et effectivement c'est assez différent de quand je chante en anglais. Il y a beaucoup moins ce côté, je sais pas, soul ou bluesy, je sais pas comment l'exprimer. Et c'est peut-être beaucoup plus sobre aussi maintenant.
0: Mais écoute, merci de m'avoir répondu.
1: Merci, ouais, vous aussi. À tous les auditeurs, ciao.
0: Il y a quelques semaines, rien à dire, vous avez emmené du côté de Glasgow pour écouter Camera Obscura. Eh bien, retournons-y tout de suite pour parler d'Isobel Campbell. Tout le monde, ou presque, se souvient de ceci. Le groupe Belle & Sebastian avait su nous enchanter fin 90, début 2000 par leur pop triste et aérienne. Stuart Murdoch, âme pensante du groupe, et Isobel Campbell, violoncelliste et choriste, formaient à l'époque un couple, à la ville comme à la scène, comme le veut l'expression. Le succès grandissant du groupe aura raison de leur couple, là encore à la ville comme à la scène. Et je suis pas loin de penser que le départ d'Isobel marquera un peu la fin de la magie de Belle & Sebastian. C'est un avis personnel. Depuis, elle a taillé sa propre route et sorti ses albums, collaboré avec pas mal de gens, notamment Mark Langan ou Jérôme Didelot, le musicien ancien d'Orwell. Car oui, en plus de cette voix suave à souhait, Isobel Campbell a la qualité d'être francophone et francophile. D'ailleurs, de son dernier album, il existe deux versions. La version normale en anglais et la version bonus où chaque morceau a été traduit en français. Preuve en est, le morceau « Bow to Love » devient « Place à l'amour ».

0: Voilà, rien à dire, c'est fini pour aujourd'hui. En espérant qu'on aura su vous toucher, vous séduire, vous déstabiliser. À la semaine prochaine.
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1: Et bonsoir à toutes et à tous et bienvenue dans cette nouvelle émission de Semillas Latinas, cette traversée radiophonique mensuelle en Amérique latine et dans les Caraïbes.
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1: Et ce soir, c'est Sylvie Argibet et Anaël Michel à la présentation de cette émission et nous poursuivons notre cycle en 3 épisodes sur l'émigration et les diasporas latino-américaines dans le monde.
3: Après un premier volet consacré aux mobilités entre l'Amérique latine et les États-Unis, on s'intéresse ce soir aux dynamiques migratoires internes à ce vaste espace latino-américain, ainsi qu'aux migrations intercontinentales reliant les différentes régions du sud global. Mais avant d'entamer ce sujet passionnant, commençons par un tour de l'actualité avec notre revue de presse.
1: Et on commence par le Costa Rica où la candidate conservatrice Laura Fernández a remporté le 1er février l'élection présidentielle dès le premier tour. La candidate du Parti du Peuple Souverain défend une ligne dure face à la montée de la criminalité, du narcotrafic et du taux d'homicide dans ce pays d'Amérique centrale. Se revendiquant libérale sur le plan économique et conservatrice sur le plan social, Laura Fernández souhaite achever la construction d'une méga-prison sur le modèle salvadorien, alourdir les peines et décréter l'état d'urgence dans les zones les plus touchées par la violence. Ses positions en matière de sécurité et de réforme institutionnelle sont perçues par l'opposition comme les signes d'une dérive autoritaire inspirée du président salvadorien Nayib Bukele, qui a d'ailleurs été l'un des premiers à la féliciter. Sa victoire renforce par ailleurs la dynamique de la droite en Amérique latine, après ses avancées récentes au Chili, en Bolivie et au Honduras.
3: On poursuit au Venezuela où depuis qu'un commando américain a capturé le président Nicolas Maduro le 3 janvier dernier, le régime se replie de façon inédite. Annoncé le 30 janvier par la présidente par intérim Delcy Rodriguez, une loi d'amnistie générale visant à libérer des prisonniers politiques marque un tournant historique. Cette initiative, qui couvre les 27 années de pouvoir chaviste depuis 1999, devrait conduire à la libération de centaines de détenus. Selon l'ONG Foro Penal, près de 400 prisonniers politiques ont déjà été libérés. L'annonce s'inscrit dans un contexte de réforme encouragé par Washington. Cette loi prévoit également de lever les mesures d'inéligibilité imposées à de nombreuses figures politiques, ce qui pourrait notamment profiter à la chef de l'opposition, Maria Corina Machado, qui n'avait pas pu se présenter à la présidentielle de 2024. Celle qui a reçu le prix Nobel de la paix l'année dernière a remis sa médaille à Donald Trump le 15 janvier. Mais pour l'instant, les structures du chavisme restent en place, car l'administration américaine semble compter sur les institutions pour éviter au pays de sombrer dans le chaos. Washington a d'ailleurs annoncé la fin de l'embargo pétrolier en vigueur depuis 2019 et Caracas a ouvert l'industrie pétrolière au secteur privé après 2 décennies de monopole public.
1: Et de son côté, Cuba fait face à une crise énergétique très sévère depuis la fin de l'approvisionnement en pétrole par le Venezuela et l'amplification des pressions américaines. Le gouvernement de Donald Trump menace d'imposer des droits de douane à tout pays qui fournirait du pétrole à l'île. Sont notamment visés par ces menaces le Mexique. Pour faire face à cette grave pénurie de carburant, les autorités cubaines sont obligées de procéder à un rationnement et de réduire la voilure. Le gouvernement de Miguel Díaz-Canel a annoncé un paquet de mesures en ce sens, parmi lesquelles figure la réduction à 4 jours de la semaine de travail dans les administrations et les entreprises d'État, le télétravail, des restrictions à la vente de carburant, une réduction des services de bus et de train, ainsi que la fermeture temporaire de certains établissements touristiques. Les coupures d'électricité se multiplient et affectent gravement la vie quotidienne.
3: Et on clôt cette revue de presse par la superstar mondiale du reggaeton Benito Antonio Martinez Ocasio, plus connu sous le nom de Bad Bunny, qui a fait beaucoup parler de lui ces dernières semaines. Et pour cause, le chanteur porte portoricain, déjà ouvertement anti-Trump, a reçu le prix du meilleur album aux Grammy Awards et a profité de la cérémonie pour appeler de ses voeux le départ de l'ICE, la police de l'immigration qui sévit actuellement dans le pays. En janvier, deux citoyens américains, René Nicole Good et Alex Pretty, avaient été tués par des agents fédéraux à Minneapolis. Bad Bunny a scandé.
0: ICE out.
4: Nous ne sommes pas des sauvages, nous ne sommes pas des animaux, nous ne sommes pas des étrangers. Nous sommes des êtres humains et nous sommes américains.
1: La star portoricaine a également animé la finale du championnat de football américain, le Super Bowl, qui s'est tenu le 8 février à Santa Clara. Bad Bunny a enflammé le dance floor d'une joie latina. Il a enchaîné ses principaux tubes en espagnol tout en célébrant la culture latino-américaine et particulièrement celle de Porto Rico. L'artiste a conclu son show en détournant le slogan « Que Dieu bénisse l'Amérique » usuel aux États-Unis pour en faire une gloire à tout le continent en énumérant tous les pays qui le composent. Et bien sûr, Donald Trump ne s'est pas privé d'exprimer son seum sur les réseaux sociaux, mais le soft power latino n'a pas fini de faire rager la sphère MAGA pour notre plus grand bonheur.
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3: Assez parlé des États-Unis, le moment est venu de passer à notre sujet du jour, les migrations sud-sud, que celles-ci s'inscrivent dans des dynamiques transrégionales, transnationales ou transcontinentales. Depuis les premiers temps de la colonisation, les circulations humaines, qu'elles soient choisies ou imposées, ont joué un rôle majeur dans la transformation des sociétés et des espaces latino-américains.
1: Véritable terre d'accueil, de nombreuses grandes villes d'Amérique latine ont attiré des populations venues d'horizons très divers. Leur histoire s'est construite au fil des vagues migratoires successives. Italiens, portugais, espagnols, russes, français, juifs et musulmans du Moyen-Orient, asiatiques mais aussi migrants latino-américains. Ces présences ont laissé des traces visibles dans l'espace urbain, des commerces au nom de rue jusqu'aux fêtes qui réinventent les traditions et folklore des pays d'origine. L'ensemble de ces migrations a donc contribué à façonner les paysages urbains et la construction des identités locales.
3: Penchons-nous plus spécifiquement sur les migrations intracontinentales. Comme l'analyse Patricia Martin dans son article « Crise migratoire en Amérique latine » paru en janvier 2025, l'augmentation de la production agricole d'exportation dès le début du XXe siècle a déclenché de vastes mouvements migratoires à l'échelle de la région. En Amérique centrale, par exemple, des Salvadoriens se sont installés en masse au Honduras voisin afin d'être employés dans les plantations de bananes exploitées par la United Fruit Company, tandis que des Nicaraguayens ont rejoint le Costa Rica pour travailler dans la culture de l'ananas. Plus au nord, un mouvement comparable s'est produit quand des Guatémaltèques ont afflué vers le Mexique, attirés par les plantations de café. Et dans les Caraïbes, enfin, de nombreux Haïtiens se sont rendus en République dominicaine où ils ont été recrutés dans les champs de canne à sucre.
1: Et les inégalités structurelles, la pauvreté et la violence étaient à l'origine de ces dynamiques migratoires. Dans les pays d'accueil, les personnes migrantes représentaient une main-d'œuvre bon marché et étaient fréquemment victimes d'actes racistes, de conditions de travail extrêmement difficiles et de violations de droits humains massives. En ce sens, en octobre 1937, le dictateur de la République dominicaine, Rafael Trujillo, a ordonné le massacre du Persil, dans les villes du nord-ouest du pays. Les immigrés haïtiens furent traqués puis tués à l'arme blanche par des soldats dominicains. À ce jour, l'État dominicain, ouvertement xénophobe et afrophobe, n'a toujours pas reconnu ce massacre qui a coûté la vie à plus de 20 000 Haïtiens.
3: Au cours de la seconde moitié du XXe siècle, les migrations régionales sud-sud ont progressivement été supplantées par les flux migratoires entre l'Amérique latine et les États-Unis. Aujourd'hui, bien que ce couloir migratoire septentrional reste le plus visible sur le plan géopolitique, un autre s'est progressivement développé en Amérique du Sud, qui relie la région andine au pays du cône sud. La restriction de l'immigration aux États-Unis et la mise en place de politiques de libre circulation des personnes, telles que le marché commun du Sud, couramment abrégé Mercosur, ont favorisé l'émergence de cet espace de mobilité.
1: Et en vrai, ça va même peut-être vous surprendre, mais entre 2015 et 2020, l'Amérique du Sud a accueilli beaucoup plus de personnes migrantes en provenance d'Amérique latine que les États-Unis.
3: C'est une destination privilégiée pour celles originaires des Caraïbes, c'est-à-dire de Cuba, d'Haïti et de la République dominicaine, bien que la migration vénézuélienne demeure à ce jour la plus importante.
1: Près de 8 millions de Vénézuéliens, soit 25% de la population, ont fui la dictature de Nicolas Maduro. L'exode amorcé sous Hugo Chavez s'est accéléré avec la crise économique, les sanctions des États-Unis et l'aggravation de l'autoritarisme politique.
3: La grande majorité des Vénézuéliens s'est installée dans la Colombie voisine, mais aussi au Pérou, au Chili, en Équateur ou au Brésil, tandis que celles et ceux qui en avaient les moyens ont rejoint les États-Unis ou l'Europe.
1: Outre l'exode vénézuélien qui impacte énormément les dynamiques migratoires actuelles en Amérique latine, on observe également l'arrivée croissante de personnes migrantes en provenance d'Afrique et d'Asie. La jungle du Darién, située entre la Colombie et le Panama, est l'une des routes migratoires les plus importantes, mais aussi les plus dangereuses du monde. Cet unique point de passage terrestre entre l'Amérique du Sud et l'Amérique centrale est de plus en plus emprunté par des personnes en provenance d'Afrique et d'Asie.
3: À rebours de l'élargissement des droits des réfugiés qui s'amorçait en 1984 avec la déclaration de Carthagène, plusieurs pays d'Amérique latine restreignent désormais l'accès à leurs frontières. Les parcours migratoires s'en trouvent prolongés et complexifiés, multipliant les espaces de transit et d'attente qui fabriquent de facto des apatrides privés de citoyenneté effective et de sécurité élémentaire.
1: Cette réalité révèle une crise des droits humains et une atteinte profonde à la dignité des personnes en mouvement qui sont devenues les boucs émissaires des discours nationalistes, comme on va le voir ce soir.
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1: Et maintenant, place à l'interview avec Manon qui reçoit Lucie Laplace au micro de Semillas Latinas.
5: Lucie Laplace, bonjour. Vous êtes experte des politiques de gestion et d'accueil des migrations forcées en Amérique latine. Vous êtes doctorante à l'Université Lyon 2, mais aussi membre de l'Institut Convergence Migration et inspectrice à la Cour française du droit d'asile. Merci beaucoup d'être avec nous ce soir. Parmi les questionnements que soulève ce cycle sur les migrations, il y a la notion de frontière que nous avons commencé à aborder avec la fiction sonore du mois dernier qui nous emmenait à la frontière mexicano-états-unienne. Ces frontières qui se construisent au gré des populations qui les traversent, des politiques d'accueil nationales et des dynamiques géopolitiques, elles sont en fait davantage des espaces que des lignes. C'est-à-dire qu'elles restent poreuses en dépit des murs, des prisons, des forces armées déployées autour ou des barrières physiques et naturelles qu'elles constituent. En préparant cette interview ensemble, nous avons constaté à quel point la notion et la représentation des frontières en Amérique du Sud ont profondément changé, avec un phénomène en particulier, l'exode de la population vénézuélienne. Cet exode, il est devenu massif depuis 2015, lorsque la crise politique, économique et sociale s'est intensifiée au Venezuela, et ce sont maintenant près de 8 millions de personnes sur les routes, comme le rappelait Sylvie un peu plus tôt. Il s'agit donc aujourd'hui du plus important déplacement transnational contemporain de l'histoire récente de l'Amérique latine, par son ampleur et sa dimension régionale, même si d'autres migrations importantes ont marqué le continent, comme les exilés cubains ou les déplacements liés au conflit armé colombien. Ce soir, nous aborderons donc ensemble les modalités de cet exode et de l'accueil de ces migrants, mais aussi l'impact qu'ils ont eu sur les politiques migratoires des pays sud-américains. Lucie Laplace, ce qu'on sait un peu moins, c'est que le Venezuela a longtemps été un pays d'immigration au XXe siècle, bénéficiant de la rente pétrolière et d'une relative stabilité régionale, et accueillant des Européens après la Seconde Guerre mondiale, des exilés latino-américains et plus tard des réfugiés colombiens. Qu'est-ce qui s'est passé à partir de 2017 pour que les Vénézuéliens partent en masse ?
6: Alors, comme tu l'as très bien rappelé, ce qui est intéressant dans le cas vénézuélien, c'est que ça a été longtemps un pays d'accueil de populations donc extracontinentales européennes, mais aussi d'une population latino-américaine, parce que ça a été un pays qui a connu, alors c'est présenté souvent comme un âge d'or du pétrole. Et justement, ce qui se passe, on va dire à partir du début du 21e siècle au Venezuela, c'est un renversement avec un changement du solde migratoire à ce moment-là. Et on voit différentes générations en fait, de migrants avec des profils différents. Avant les années 2010, on observe un exil d'une élite qui est surtout composé de cadres de l'industrie pétrolière, de chefs d'entreprise, de hauts fonctionnaires et d'opposants politiques au régime d'Hugo Chavez, donc au pouvoir jusqu'à 2013-2014, jusqu'au moment de sa mort en fait. Ensuite, à partir de 2014-2016, on observe une migration des classes moyennes urbaines, des étudiants, des jeunes diplômés, des professionnels précarisés. Donc professionnels, c'est des personnes qui ont fait des études supérieures en général en Amérique latine. Et ces déplacements, ils vont devenir à ce moment-là régionaux, donc en Amérique du Sud principalement, et de proximité, alors que les migrations des élites allaient plutôt vers des pays du nord occidentaux, les États-Unis, l'Europe, notamment l'Espagne, l'Italie, pour certains le Canada, voilà. Donc à ce moment-là, voilà, la situation se dégrade, mais tout le monde n'a pas migré, ça reste quantitativement limité comme migration. À partir des années 2017-2018, c'est aussi là où on parle beaucoup plus des migrations vénézuéliennes, où on sent une pression qui s'accroît dans la région. On observe en fait un exode massif et en fait populaire de personnes qui vont être dans des situations précaires. Pourquoi à ce moment-là ? Parce qu'on observe à ce moment-là l'échec de mobilisation politique, donc qui provoque des grandes déceptions. Une fermeture autoritaire, c'est le moment où Nicolas Maduro est arrivé au pouvoir déjà depuis quelques années, et un effondrement sanitaire et alimentaire, donc avec l'accessibilité des médicaments qui pose problème, et des files pour faire la queue, pour utiliser ses coupons alimentaires et essayer d'avoir quelque chose à manger en fait, pour les classes populaires. Et à ce moment-là, en fait, ces migrations donc de classes populaires ne vont pas aller que dans les pays voisins, et notamment la Colombie, et les routes, elles vont s'allonger, parce que c'est une migration qui est quantitativement importante. Et ces migrations-là, elles vont se faire pour beaucoup en bus ou à pied, donc avec ce mot de caminantes qui porte sur les personnes qui vont en marchant, qui sont les plus pauvres, et qui vont parcourir des centaines et des milliers de kilomètres, mais pas d'un coup non plus. C'est-à-dire, c'est les personnes qui vont aller petit à petit dans un pays et puis ensuite éventuellement dans le pays suivant. Enfin, je pense Colombie, Équateur, Pérou, pour une question de moyens, en fait. Souvent, c'est des migrations qui vont être plus familiales aussi, avec des fois des jeunes enfants. Et donc, tout ça, ça provoque des changements importants dans la région parce que, aujourd'hui, on est à quasiment 8 millions de migrants vénézuéliens, ce qui est considérable, dont 6,9, il me semble aujourd'hui, en Amérique du Sud.
5: Oui, ce sont en effet plus de 3 millions de Vénézuéliens donc en Colombie, 1,7 million au Pérou et aux alentours de 500 000 en Équateur et 500 000 au Chili. Est-ce que ces pays frontaliers et leur politique migratoire et d'accueil ont réussi à s'adapter au fur et à mesure de ces vagues et d'une crise qui est finalement devenue structurelle depuis 2017 ?
6: On s'est rendu compte d'une dégradation progressive de la situation au Venezuela et de l'augmentation du flux. Ça ne s'est pas fait du jour au lendemain, même si c'est une augmentation qui s'est faite rapidement, en l'espace d'un an et demi, deux ans. Pour autant, il faut penser que la majorité de ces pays n'ont pas de système, par exemple, d'administration de l'asile importante. De manière générale, ces pays de la région vont en majorité choisir de mettre en place des visas ad hoc. Alors au début, certains sont présentés comme humanitaires et puis des fois les noms changent au fur et à mesure que les décrets ministériels changent. Et c'est un choix politique et c'est un choix qui est aussi lié à des enjeux diplomatiques de relations avec le Venezuela de Nicolas Maduro, choisissent une gestion de court terme avec des visas courts en fait, dans l'espoir que les personnes puissent rentrer rapidement chez elles. Et des régularisations qui vont devenir inégales dans le sens où c'est des visas qui peuvent avoir des durées. Alors, excepté la Colombie, parce qu'en Colombie, le visa temporaire est de 10 ans. Donc, c'est différent, mais en Équateur, au Pérou, au Chili, c'est des visas beaucoup plus courts, de 6 mois, de 1 an, de 2 ans, mais qui ne sont pas forcément renouvelés rapidement. Donc, les personnes, quand leur visa est caduque, se retrouvent en situation migratoire irrégulière. Et le prochain visa peut mettre plus d'un an à advenir, en fait. Et donc, ces personnes alternent souvent des situations où elles sont en situation régulière, où elles ont un visa, sachant que ces visas ont un certain coût,

0: l'occurrence, et qui était le parti pris de l'ONU, hein, qui incitait ces pays à choisir le visa de réfugié pour gérer ces personnes plus durablement. Et cette garantie que représente le visa de réfugié de non-refoulement, bah, c'est pas le choix qui a été fait, et ça permet donc aux États d'expulser des Vénézuéliens, et je pense notamment à l'Équateur, au Pérou et surtout au Chili. On a des politiques d'expulsion, en fait. Sur le plan accès aux droits sociaux, aux droits à travailler, etc., ces visas donc ad hoc, hein, ces visas courts, ouvrent des droits. Souvent, on reste quand même dans l'économie informelle, hein, parce que c'est les populations paupérisées, etc., puis que les économies de ces pays restent quand même pas au mieux de leur forme. On va dire, le Covid étant aussi passé par là, ayant dégradé ces situations-là, les systèmes d'éducation sont ouverts. En général, il y a quand même l'éducation gratuite publique qui est accessible. Les systèmes de santé, en général, pareil, sont publics, gratuits, bon, c'est à minima, mais on est reçu. Pour autant, ces systèmes publics sont aussi traversés par des phénomènes de discrimination importants contre les personnes vénézuéliennes, contre les personnes racisées.
1: Vous parlez là des discriminations étatiques, institutionnelles que les Vénézuéliens rencontrent. On observe aussi une hausse de la xénophobie à leur encontre dans une enquête Latino-Barométro de 2023, corroborée par d'autres enquêtes sensibles et sondages. Ce sont près de 4 Colombiens sur 5 qui ont déclaré que les migrants étaient nuisibles à leur pays. La majorité estimant que les immigrés, je cite, « prennent des emplois aux Colombiens et augmentent la criminalité ». Cette xénophobie, est-ce qu'elle peut être due à un phénomène de dumping social qui, je le précise, du coup, est une mise en concurrence par les employeurs dans le cadre de la mondialisation économique de travailleurs avec une main-d'œuvre moins bien payée venant d'autres pays, donc ici par exemple des Colombiens avec les Vénézuéliens.
0: Alors, je pense que cette compétition par le bas des classes populaires avec les migrants vénézuéliens qui viennent eux aussi des classes populaires traverse vraiment toutes les sociétés, tous les pays d'accueil de la région. Ces économies-là ne sont pas au mieux de leur forme. Et donc, on est sur une mise en concurrence de classes populaires dans le secteur de l'économie informelle en très large partie, où les employeurs ont tendance à payer beaucoup moins les personnes vénézuéliennes dans une logique de discrimination et d'exploitation des personnes les plus précaires à leur profit financier, en fait.
1: Et donc là, on parlait des politiques, des conditions d'accueil au niveau national, mais au niveau régional maintenant, on a assisté à des tentatives de coordination politique pour répondre à cette crise structurelle. Je pense notamment au processus de Quito, né en 2018 à l'initiative de l'Équateur. Est-ce qu'il s'agit d'une coordination assez forte et contraignante pour les pays de la région? Et surtout, comment ces efforts ont été impactés par l'enlèvement de Nicolas Maduro par les États-Unis le 3 janvier 2026, événement qui vient quand même un peu rebattre les cartes géopolitiques continentales?
0: Alors, je pense que l'Équateur a essayé d'être ambitieux en 2018. À part un espace de discussion, ça n'a pas donné lieu à une coordination importante en termes d'alignement de politiques d'accueil, par exemple, ou de droits ouverts aux personnes vénézuéliennes. Mais si on fait un parallèle avec l'Europe, quand on voit la protection qui a pu être mise en place pour les Ukrainiens, on l'a fait à l'échelle de l'Europe. Après, le cadre européen est beaucoup plus développé, hein, mais il aurait pu se passer quelque chose comme ça. Ça n'a pas été le cas. Et finalement, maintenant, c'est un peu chacun de son côté. En fait, il n'y a pas eu le soutien, on va dire, en termes de financement internationaux, onusien notamment, mais pas que, de coopération internationale attendue. Et c'est une grande déception. Et ça a provoqué aussi ce repli national-là. Après, derrière, il y a quand même des instruments de coordination, en tout cas d'harmonisation et de suivi collectif qui sont mis en place, et notamment via la plateforme onusienne qui s'appelle RV4, qui est donc consacrée à faire une sorte de monitoring de la situation des migrants vénézuéliens. Au-delà de l'accès aux services publics gratuits, basiques, minimal aussi, hein, qui peut exister dans ces pays, le reste est comblé par les ONG et avec la dégradation des financements qu'elles ont vu au-delà du moment de crise humanitaire et avec ce qu'on connaît à l'échelle des Nations Unies, avec l'arrivée de Donald Trump aux États-Unis pour le mandat qu'il a commencé début 2025, ça aussi atteint très très clairement les possibilités de financement de la gestion de ces populations au niveau national.
1: Et parlons peut-être du retour. Un projet de loi d'amnistie des prisonniers politiques a été soumis au Parlement vénézuélien cette semaine. Sylvie et Anaëlle nous en ont offert une vision d'ensemble au début d'émission. Et ce sont près de 400 prisonniers politiques qui ont

0: été progressivement relâchée depuis le kidnapping de Maduro et l'investiture de Delcy Rodríguez, désormais présidente par intérim du Venezuela. Et ce qu'on observe dans ce contexte des retours massifs, faisant écho aux scènes de liesse très médiatisées de certaines diasporas vénézuéliennes, où ces dynamiques restent-elles en fait limitées et sélectives ?
1: C'était vraiment la grande question qui a beaucoup traversé la presse et qui a traversé aussi l'esprit des personnes vénézuéliennes, des personnes migrantes, de leurs familles aussi en ce début d'année 2026. Parce qu'en effet, le kidnapping de Maduro et donc cette question de que va-t-il se passer politiquement, est-ce que ça va provoquer une ouverture et des améliorations qui touchent directement hein, aux causes de ces migrations. Pour autant, Delcy Rodríguez assure une forme de continuité du pouvoir. La situation économique n'a pas changé, même s'il y a des contrats pétroliers qui sont passés. Mais il faut le temps que tout ça prenne forme et il faut voir aussi à quel point ça redynamise tout un marché économique. Se pose la question de ce retour. Est-ce qu'il est par défaut parce qu'on n'a plus d'argent et que notamment la route en direction des États-Unis est complètement bouchée et ne fait plus envie? Il n'y a plus de rêve américain, en tout cas états-unien, on va dire. Quelles sont les conditions de ce retour? Est-ce qu'il est volontaire? Est-ce qu'il est sûr? C'est-à-dire que si on rentre par ses propres moyens, il y a quand même des réseaux de trafic de migrants. On peut recevoir des pressions, notamment de groupes armés ou de groupes criminels, éventuellement enlever, subir des extorsions, etc. Donc ça reste quand même coûteux physiquement et financièrement. Il y a la question du retour digne, parce qu'une partie des personnes qui sont parties du Venezuela possèdent un logement. Quand on a abandonné sa maison, elle a été récupérée par les collectivos, c'est-à-dire ces groupes alliés du gouvernement Maduro qui opèrent dans l'économie criminelle, dans l'extorsion et dans de la répression aussi politique. Actuellement, le régime n'offre pas de garanties suffisantes en termes de sécurité, en termes d'emploi, en termes de stabilité, pour un retour important. Et les gens ont fait la fête en partie, mais pour autant, passer le moment d'euphorie, hein, c'est pas pour ça qu'on se projette dans un retour.
0: Oui, en effet, trop d'incertitudes demeurent encore sur une réelle évolution démocratique du régime bolivarien et sur une amélioration significative de la situation économique. Car le gouvernement vénézuélien a ouvert le pétrole au secteur privé et donc à de nouveaux investisseurs. Mais en attendant, rien ne garantit que ces revenus seront redistribués de manière à garantir un accès minimum aux services basiques. Et puis par ailleurs, revenir signifie aussi traverser de nouveau des frontières. Et on sait que ce n'est pas une action anodine, parce que outre leur épuisement dont vous parliez un peu plus tôt, de ne pas réussir à trouver de refuge serein dans un endroit, les personnes migrantes ont aussi dû emprunter des routes dangereuses, des zones frontalières souvent militarisées, où sont constatées des violences sexistes et sexuelles, des disparitions d'enfants, des enrôlements dans des mafias ou des groupes paramilitaires, et qui amènent aujourd'hui certains pays à adopter des politiques frontalières sécuritaires assez répressives.
1: Politiques sécuritaires ont tendance à précariser les personnes migrantes les plus populaires, celles qui ont moins de ressources et qui ont tendance donc à prendre, on va dire, ces chemins de traverse et notamment ces routes secondaires qu'on appelle les trochas. Donc on peut être arrêté, donc on peut être expulsé, donc on peut être détenu, subir des mauvais traitements. Et je pense à ce passage du Darién, une sorte de forêt de mangrove en fait, qui se situe entre la Colombie et le Panama, qui est contrôlée en tout cas en partie par un groupe paramilitaire, le clan del Golfo. Donc, c'est considéré comme une des routes les plus dangereuses après la Méditerranée dans le monde, qui crée le plus de morts. Le boom, c'est vraiment 2023. On a un demi-million de personnes qui prennent cette route en 2023, c'est énorme, dont 300 000 Vénézuéliens. Et puis, depuis actuellement un an, quand on va dire la perspective de migrer aux États-Unis avec l'arrivée de Donald Trump s'est fermée, en fait, cette opportunité s'est bouchée, les personnes n'empruntent plus cette route parce que ça n'a plus de sens. Par contre, on a observé, et ça c'est aussi préoccupant, des flux de retour. Les gens reviennent et traversent une seconde fois l'enfer du Darién. Ils ne peuvent plus, en fait, ils sont épuisés. Et puis, le nombre d'options dans la région est pas illimité et les politiques d'accueil se réduisent petit à petit. Et juste pour finir peut-être sur ce point-là en termes de perspective, l'été dernier, l'Équateur a clos le dernier type de visa temporaire qui existait pour les Vénézuéliens. Ça pose des questions énormes sur la perspective de qu'est-ce qui peut se passer dans les prochains mois au Venezuela. et à quel point les personnes souhaitent réellement rentrer ou sont dans des situations extrêmement compliquées à gérer.
0: Oui, en effet, une situation à suivre de près donc, et notamment avec les prochaines élections législatives au Pérou, en Colombie et au Brésil, qui vont sûrement être assez impactantes en termes de politique migratoire. Et c'est la fin de cette interview. Merci Lucie Laplace d'être venue au micro de Semillas Latinas et de nous avoir partagé votre vision et expertise de la situation des migrants vénézuéliens. Je rappelle que vous êtes donc doctorante à l'Université Lyon 2 sur les migrations forcées en Amérique latine, notamment colombienne et vénézuélienne, mais aussi membre de l'Institut Convergence Migration et inspectrice à la Cour française du droit d'asile. Bonne soirée.

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1: C'était Movimiento du musicien et compositeur uruguayen Jorge Drexler, chez qui la relativité et l'insignifiance des nationalités comme des frontières comptent parmi les thèmes de prédilection.
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1: Et lorsqu'on évoque le thème des migrations, le grand oublié est souvent l'épineux sujet des déplacements forcés internes, c'est-à-dire les mouvements de personnes à l'intérieur des frontières nationales, causés par des conflits armés, des violences ou des crises climatiques. Ce soir, Sylvie, tu vas analyser les mobilités forcées internes à deux pays, la Colombie et Haïti, deux États marqués par un contexte sécuritaire particulièrement critique.
3: Nous vous avions parlé il y a déjà plus d'un an des défis liés à la construction de la paix en Colombie. Le pays est profondément marqué par un conflit armé dont l'origine remonte aux années 60, puisant ses racines dans les inégalités structurelles du pays et qui se poursuit encore aujourd'hui entre l'État colombien et différents groupes armés tels que les dissidences des FARC, les Forces armées révolutionnaires de la Colombie ou l'ELN, l'Armée de libération nationale, les groupes paramilitaires ou encore les bandes criminelles qui sévissent dans le pays. Cette guerre a provoqué des déplacements forcés de population. D'après les chiffres de la Commission de la vérité en Colombie, près de 8 millions de personnes ont été victimes de ce fléau. La Colombie est aujourd'hui le deuxième pays du monde avec le plus de déplacements forcés liés à des conflits, juste après la Syrie. Les communautés paysannes, indigènes et afrodescendantes sont les principales victimes de cette violence. Très souvent originaires de zones rurales, l'expérience de mobilité forcée provoque une perte d'un élément fondamental de leur identité et existence, la terre. Dans la grande majorité des cas, les populations contraintes de fuir leur lieu de résidence décident de s'installer dans les grandes villes du pays comme Bogota, Medellín ou encore Santa Marta. Le déplacement vers des zones urbaines entraîne une perte du lien social, mais également des droits culturels et économiques. Le Catatumbo, région frontalière avec le Venezuela, est le département le plus touché par les déplacements forcés. En 2024, 64 000 personnes ont dû migrer de force. Dans ce territoire sévissent différents groupes rebelles qui s'affrontent pour avoir le contrôle sur l'économie du narcotrafic souterraine et illégal. Les victimes de cette pratique de guerre n'ont pas le statut de réfugiés et pour cause, les trajectoires migratoires qu'elles suivent ne les conduisent pas à traverser les frontières internationales. Cette condition invalide donc l'application du protocole relatif au statut de réfugié de l'ONU.
1: Et l'autre pays dont tu voulais nous parler ce soir, Sylvie, est très souvent invisibilisé par les médias. Il s'agit de la République d'Haïti, État des Grandes Antilles, aujourd'hui au bord de l'effondrement. Confrontées à la violence des gangs, les populations fuient massivement leurs quartiers et leurs territoires.
3: En Haïti, le territoire est également brisé par les mobilités forcées. Depuis l'assassinat du président Jovenel Moïse en 2021, le pays s'est enfoncé dans une grave crise humanitaire, politique et sécuritaire. L'agglomération de Port-au-Prince, contrôlée à plus de 80% par des gangs armés, est devenue l'épicentre de cette tragédie. Dans la capitale, les populations subissent depuis de nombreuses années la violence des bandes criminelles qui commettent meurtres, viols, pillages et enlèvements. La situation s'est même aggravée depuis 2024, quand le premier ministre de l'époque, Ariel Henry, a été poussé à la démission par ses groupes armés. Celui-ci a cédé la place à de nombreux dirigeants de transition censés rétablir l'ordre et organiser de nouvelles élections. Dans ce cadre de violence généralisée, le corps des femmes est vu comme un territoire à conquérir. Le viol des femmes et des filles est utilisé comme une arme de guerre par les gangs pour terroriser la population. Certaines victimes sont même agressées devant leurs parents, conjoints et enfants, un acte d'humiliation finale. La terreur semée par les gangs a provoqué le déplacement de plus d'1,4 million de personnes. La grande majorité de la population fuit vers les provinces du pays. La région du Grand Sud accueille à elle seule 45% des personnes déplacées. De nombreuses victimes de mobilité forcée trouvent refuge auprès de leur famille. Les conditions de vie ils sont souvent très difficiles. La majorité des ménages d'accueil font état de difficultés importantes et luttent chaque jour pour pouvoir se nourrir. La mission multinationale d'appui à la sécurité, pilotée par le Kenya et mandatée par le Conseil de sécurité de l'ONU, a été déployée progressivement en Haïti à partir de juin 2024. Cette force n'a cependant pas pu enrayer cette flambée de la violence. Elle fait par ailleurs l'objet de nombreuses critiques de la part de la société civile haïtienne qui dénonce une nouvelle ingérence étrangère.
1: Un grand merci Sylvie pour ce décryptage. Et tout de suite, la chronique cinéma de Pauline qui s'est penchée sur la manière dont les réalisateurs et réalisatrices ont porté à l'écran les migrations en Amérique latine.
0: Bonsoir Naël. Oui, le cinéma, parce que le cinéma permet de montrer ce que les analyses ne révèlent pas toujours. Les visages, les hésitations, les moments de doute. À la différence des chiffres qui quantifient les départs et les arrivées, les films s'attardent sur les parcours individuels. Sur grand écran, on ne parle pas de flux. On rencontre un personnage dans un contexte précis. On perçoit d'où il vient, ce qu'il laisse derrière lui et les obstacles traversés. Depuis une vingtaine d'années, de nombreux réalisateurs ont exploré ces trajectoires individuelles qui ont pour cadre le territoire latino-américain en mettant en lumière les conditions et les motifs du départ, qu'il s'agisse de violence, de précarité ou d'instabilité politique.
4: Je sais pourquoi vous voulez faire ce voyage, mais todavía no sé por qué yo tengo que hacerlo.
5: Aquí no hay nada para vos, Aira. Nada.
6: Si no hay migra, estaremos hasta acá en dos semanas.
7: Amara. Vamos a hacer un viaje a Tonalá. Solo vos, Esmael y yo.
0: Dans Signes nombrés, en français sans nom, thriller américano-mexicain sorti en 2009, Cari Fukunaga nous emmène au sud du Mexique, dans le Chiapas, jusqu'à la frontière nord en suivant les migrants honduriens et guatémaltèques accrochés au wagon de la Bestia. Ce train de marchandises devenu tristement célèbre pour le nombre de personnes qu'il convoie. Le film montre la brutalité du trajet, la menace permanente des gangs, mais aussi les formes d'entraide qui apparaissent dans des situations extrêmes. On retrouve cette même force dans le film Rêve d'or, sorti en 2013, de réalisateur hispano-mexicain Diego Comanda Díez, qui met en scène trois adolescents guatémaltèques rêvant des États-Unis et avançant coûte que coûte. Sur le chemin vers l'Eldorado américain, il rencontre Choke, un jeune indien du Chiapas. Et le choix de recourir à des acteurs non professionnels donne au film une impression de réalité très forte, presque documentaire. Mais à côté des parcours migratoires en eux-mêmes, il y a tout un éventail de sujets qui sont portés à l'écran et les films documentaires ne sont pas en reste.
8: Por favor, pide su ayuda para localizar al joven nicaragüense Fabricio Antonio Valle. Se perdió en el desierto de Arizona.
9: Águilas del desierto, ayúdennos a buscar a Samuel Alejandro Jiménez de Guatemala. Por favor, ayúdennos a dar la vida adelante. Rogamos que nos ayude.
0: Le court-métrage Aguilas, Aigle en français, réalisé par Cristi Guevara Flamangan et Maite Zubiare, suit les bénévoles de l'ONG Aguilas del Desierto. Chaque mois, ces personnes, ouvriers du bâtiment, jardiniers ou employés domestiques, parcourent le désert de Sonora pour retrouver les migrants perdus ou disparus sur la route vers les États-Unis, notamment au Texas ou en Arizona. Ces bénévoles partent à la recherche des corps des personnes signalées disparues par leurs proches, parfois à des milliers de kilomètres, dans un territoire devenu un immense cimetière à ciel ouvert. Le long métrage Spare My Bones, Coyote, du réalisateur canadien Jonah Malak, prolonge ce même récit, notamment en donnant voix à des personnes qui traversent le désert et que celui-ci semble vouloir effacer. Ces films montrent que la migration peut coûter la vie et que le 7e art peut redonner un visage humain à une crise trop souvent réduite à des statistiques. Dans la fiction, comme dans le documentaire, le parcours vers le nord reste l'un des motifs les plus récurrents du cinéma. Toutefois, d'autres modalités au sein du continent ont aussi attiré l'attention des réalisateurs et producteurs, mettant en scène des trajectoires longtemps reléguées dans l'ombre. Le film La Frontera de la réalisatrice Juliana Peñalada Lofus, sorti en 2020, s'intéresse par exemple au déplacement des Vénézuéliens vers la Colombie et plus précisément vers Cúcuta, sa ville natale. Le documentaire souffle sur la tentative d'acheminement d'aide humanitaire en 2019 à la frontière et la réalisatrice suit des familles qui fuient la crise politique et économique, traversant ponts checkpoints et routes périlleuses, souvent à pied. Là encore, le film rappelle que l'immigration ne se limite pas au franchissement d'une ligne frontière, malgré ce que suggère le titre. C'est un parcours semé d'embûches et ce sont des vies suspendues entre départ et arrivée, des récits d'entraide et de solidarité. Plus récemment, un film a montré combien les récits de mobilité latino-américaine ont un écho planétaire, notamment lorsque les départs contraints sont dus à des combats politiques, comme le film « L'agent secret » du réalisateur brésilien Kleber Mendoza Filho, sorti en 2025. Présenté comme un thriller politique, il explore les persécutions visant des individus jugés indésirables par le régime en place. Le cinéma prolonge ainsi le travail des historiens et des politologues en incarnant leurs analyses dans des situations concrètes. Pour évoquer un exemple emblématique, dans le film No de Pablo Larraín, sorti en 2012, la mise en scène du Chili de la fin de la dictature met en évidence l'ampleur des exils et des fractures engendrées par l'histoire récente et parfois tragique du Côte Sud. Tous ces films soulignent que derrière chaque mouvement se trouvent des trajectoires singulières. Si le cinéma n'apporte pas de réponse aux crises, il a le pouvoir de rendre ses parcours visibles et d'éclairer les motivations qui poussent les individus à partir, parfois au péril de leur vie.
1: Merci beaucoup pour ce riche panorama, Pauline, et ses recommandations pour celles et ceux qui souhaiteraient aller plus loin. Tout de suite, un intermède musical très politique.

0: Vous êtes toujours sur le 93.9 FM et nous venons d'écouter Somos Sur de l'artiste chilienne Ana Tijoux en collaboration avec la rappeuse palestinienne Shadia Mansour, un hymne à la solidarité et à la résistance des peuples du Sud. Leur chanson dénonce l'intervention étrangère états-unienne en Amérique latine et au Moyen-Orient.
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0: Et maintenant, Anaëlle, tu vas nous parler d'immigration transcontinentale sud-sud en te focalisant sur la présence africaine en Amérique latine.
2: Les migrations africaines constituent en effet un élément fondamental de l'histoire latino-américaine, cet espace de circulation qui s'étend de la Patagonie aux confins du désert de Sonora. À partir du XVIe siècle, la traite atlantique a déplacé de force plus de 12 millions de personnes réduites en esclavage afin de satisfaire l'inépuisable demande de main-d'œuvre nécessaire à l'exploitation des mines du territoire américain et à l'économie de plantation, deux piliers du système colonial. Les migrations africaines se sont poursuivies au XIXe et XXe siècle en lien avec les activités économiques. Tant et si bien que les dynamiques migratoires Afrique-Amérique latine ont profondément façonné les sociétés du continent. Les populations afrodescendantes ont activement participé à la construction du tissu social, culturel, urbain et économique qui façonne les États que nous connaissons. Mais qu'en est-il aujourd'hui ? Les migrations africaines continuent d'occuper une place déterminante dans la reconfiguration des dynamiques migratoires en Amérique latine, et ce malgré leur faible visibilité dans les statistiques officielles. Comme le soulignent les chercheurs Navarro Alvarado, Espiro et Minviel dans l'article « L'Afrique en Amérique latine aujourd'hui, migrations hétérogènes et insertion précaire » paru dans les Cahiers des Amériques latines en 2024, il est important de catégoriser, définir et nommer les migrations africaines de façon plus fine que par le recours au terme fourre-tout « africanos » pour mieux comprendre ce phénomène. Cette tendance à la généralisation est héritière de concepts forgés à l'époque coloniale, malgré la présence de 35 nationalités africaines circulant en Amérique latine. Ces groupes sont issus de presque toutes les sous-régions du continent africain et se caractérisent par une grande diversité sociale, culturelle, politique et économique. D'ailleurs, au-delà de leur multipolarité, depuis trois décennies, les trajectoires migratoires des personnes d'origine africaine sont marquées par une complexité croissante. Leur géographie s'adapte aux reconfigurations globales contemporaines, caractérisées par des politiques anti-immigration de plus en plus coercitives, qui transforment progressivement certains lieux en espaces de passage obligé ou de blocage pour les personnes migrantes. La multiplication des étapes des parcours migratoires est un des effets collatéraux de l'érection de forteresses dans les pays du Nord, en Amérique comme en Europe d'ailleurs. Forteresses qui se renforcent et qui paradoxalement se déplacent à travers l'externalisation des contrôles migratoires et des procédures d'asile vers d'autres pays, comme le Mexique pour les États-Unis. Du coup, certains pays d'Amérique latine remplissent une fonction de transit, tandis que d'autres endossent le rôle de pays tampon en favorisant la mise en place de centres de tri et d'autres dispositifs destinés à contenir les

0: En Amérique centrale, des pays comme le Panama et le Costa Rica, dont les systèmes de gestion migratoire étaient autrefois axés sur l'accueil des migrants, sont progressivement devenus des zones dédiées à la gestion et au contrôle des migrations en général, africaines en particulier. Cette présence africaine a aussi un impact sur les dimensions du corridor migratoire centra-américain. Dans le cas particulier du Mexique, historiquement perçu comme un pays de transit et d'émigration, la présence d'Africains a entraîné la mise en place de nouveaux dispositifs de contrôle, notamment par l'attribution du statut de réfugié, fréquemment imposé aux personnes sans leur consentement. Cet ensemble de mesures répressives se concentre principalement dans les villes frontalières, comme Tapachula et Tijuana, devenues des espaces de repli pour des personnes dont les trajectoires sont bloquées. A l'inverse, au début du XXIe siècle, des pays comme l'Équateur et le Brésil se sont progressivement affirmés comme de nouvelles portes d'entrée sur le continent latino-américain. En Équateur, durant les mandats de Rafael Correa de 2007 à 2017, l'adoption de la Constitution de Montecristi a marqué un tournant symbolique. Celle-ci consacrait des principes ambitieux tels que la citoyenneté universelle, la libre circulation et l'interdiction de considérer une personne comme illégale en raison de son statut migratoire. Si ces dispositions ont suscité un fort espoir parmi les défenseurs des droits des migrants, leur mise en œuvre s'est heurtée à de nombreuses contradictions juridiques et administratives. Au Brésil, sous l'impulsion des gouvernements du Parti des travailleurs, le renforcement des liens diplomatiques et économiques avec l'Afrique dans les années 2000, matérialisé par de nouveaux accords de coopération et par l'ouverture d'ambassades sur le continent africain, a également contribué à repositionner le pays dans les trajectoires migratoires. Ces relais diplomatiques ont servi de point d'appui à de nombreux candidats à l'émigration pour solliciter et parfois obtenir un visa brésilien. Ces mobilités reposent souvent sur des réseaux solidement organisés, comme celui des Sénégalais affiliés à la confrérie Mouride. Structurés autour de solidarités religieuses, familiales et communautaires, ce réseau migratoire s'est progressivement étendu du Sénégal jusqu'à l'Argentine, en passant par plusieurs points d'appui au Brésil. Dans ce contexte, les grandes métropoles latino-américaines jouent un rôle central d'accueil et d'ancrage pour les personnes migrantes qui transforment ces paysages urbains. Certains quartiers se muent en véritable place commerciale où circulent à la fois marchandises, opportunités économiques et informations. Ces espaces constituent des ressources stratégiques dans les trajectoires migratoires en facilitant l'accès au logement, au travail, à la consommation et à l'élargissement du capital social. Le quartier d'Once, à Buenos Aires, surnommé la Petite Dakar, illustre bien cette dynamique. S'il fonctionne actuellement comme un pôle d'attraction pour les migrants africains, ce quartier est historiquement une véritable tour de Babel. C'était d'abord le repère de la communauté juive, mais il compte aussi de nombreux supermarchés chinois et coréens, ainsi que la présence de vendeurs paraguayens aux côtés des Sénégalais. La forte visibilité de ces commerçants dans les centres urbains et leur rôle dans une économie informelle globalisée ne reflète toutefois qu'une partie de la réalité migratoire africaine qui se caractérise, on l'a dit, par une grande diversité de nationalités, de profils, de stratégies résidentielles et de parcours professionnels. D'ailleurs, les réseaux migratoires apparaissent comme essentiels pour surmonter les obstacles structurels et la discrimination auxquels les migrants se heurtent sur le marché de l'emploi. La vie de bon nombre de migrants africains reste marquée par l'absence de titre de séjour qui les oblige à accepter des emplois précaires et les expose à l'exploitation, ce qui perpétue un cycle d'inégalités et d'exclusion. L'absence de mobilité sociale a contribué à l'apparition et au développement de nouvelles routes migratoires vers le nord, de véritables périples conçus pour déjouer les dispositifs de contrôle qui obligent les migrants à franchir des territoires extrêmement périlleux, comme l'Amazonie ou le Rio Grande, entre le Mexique et les États-Unis, en passant par la jungle du Darién, entre la Colombie et le Panama.
1: Il y a des crocodiles et qu'on va voir des morts sur la route.
2: Si on se casse une jambe, si on a une fracture, c'est fini. Il n'y aura aucun secours, on restera au Darién. C'est marche ou crève. Mais pour nous, la pire des choses serait de rester là d'où on vient.
0: Les flux migratoires en provenance d'Afrique subsaharienne sont aujourd'hui un sujet récurrent dans les débats politiques du continent. Et pour conclure cette chronique, je tiens à souligner l'ampleur des violences raciales dont ces populations sont victimes. En mars 2016, l'assassinat de Massar Ba, figure emblématique de la communauté sénégalaise en Argentine, a provoqué une profonde indignation. Ce leader respecté était engagé au sein d'organisations comme la Casa de África, l'association des résidents sénégalais en Argentine. Ce collectif a d'ailleurs organisé de nombreuses marches et manifestations à Buenos Aires pour dénoncer la violence raciste et institutionnelle et revendiquer la reconnaissance de droits longtemps refusés aux Africains. Quelques années plus tard, c'est la tragédie de Moïse Kabagambe, jeune Congolais battu à mort en janvier 2022 à Copacabana pour avoir réclamé son salaire, qui a provoqué une onde de choc.
3: Essas imagens do Rio de Janeiro e de São Paulo são um grito por justiça.
0: Dans un contexte brésilien marqué par des inégalités sociales et raciales héritées de l'esclavage, les personnes racisées sont exposées à la violence et confinées aux emplois les plus précaires, pénibles et dangereux. Ce crime s'inscrivait dans un contexte de stigmatisation des migrants, des populations noires et des minorités, avec l'ascension de Jair Bolsonaro, qui, dès sa campagne de 2018, qualifiait de « déchets du monde », je cite, « les immigrés haïtiens, sénégalais, boliviens, iraniens et syriens », avant de soutenir Donald Trump et son obsession pour la construction de murs. La mort de Moïse Kabagambe a déclenché, là encore, une mobilisation massive contre le racisme et les discriminations, et des collectifs de migrants, des mouvements afro-brésiliens ainsi que des ONG se sont unis pour réclamer justice et sensibiliser l'opinion publique. Des travailleurs précaires des périphéries de Sao Paulo et de Rio ont rejoint le mouvement sous la bannière « Les vies noires comptent » en écho au mouvement Black Lives Matter, né en 2013 aux États-Unis, et des rassemblements internationaux à Paris, à Londres ou à Luanda ont amplifié la pression pour des politiques antiracistes et pour le respect des droits des migrants qui incluraient la reconnaissance de leurs diplômes, le droit de vote et la garantie de tous les droits liés au statut de réfugié.
4: Merci beaucoup Anaëlle pour ton éclairage sur les liens politico-culturels entre l'Afrique et l'Amérique latine. Et on laisse désormais l'antenne à Astrée qui nous emmène à la découverte de Yemanja, déesse née aux confins des fleuves nigériens qui a trouvé son nouveau foyer sur les côtes nord-estines du Brésil.
5: Entendez-vous ces célébrations au loin ? Ce sont celles du culte de Yemanja qui ont lieu le 2 février, majoritairement au Brésil, dans les communautés afro-brésiliennes, mais également dans d'autres pays d'Amérique latine. On la retrouve partout, en statuettes, sur des peintures murales, sur des objets dérivés, mais avant tout dans les chants et les contes comme ceux du groupe Olodum, d'Olival Caymmi, Clara Nunes et Maria Bethania, qui chantent ses louanges dans de délicieuses mélodies. Dans Mar Morto, son récit magnifique sur les marins de la côte brésilienne, l'écrivain Jorge Amado nous révèle ses multiples appellations. Janaína, Inae, Isis, Macunha, Seleia do Mar, Rainha do Mar, etc. Mais Yemanja, son prénom, vient de la langue Yoruba, Yeye, Oma et Ja, qui signifie « mère dont les enfants sont des poissons ». Et oui, car cette déesse qui traverse les mers portée par les courants et les vagues est arrivée sur les côtes brésiliennes avec les croyances des populations esclavagisées en provenance du Nigeria. Quand la traite atlantique imposa violemment l'arrivée de flux de populations africaines en Amérique, le but était l'annihilation totale. Mais comme on ne peut pas esclavager la pensée, ces hommes et ces femmes firent perdurer leurs croyances issues de la culture Yoruba du Nigeria. Sauf qu'une transformation s'opère. Là-bas, Yemanja était vénérée aux abords des eaux douces. Elle était considérée comme la reine des rivières. Mais en traversant l'Atlantique, dans les cales des navires négriers, Yemanja est devenue la déesse de la mer, de l'océan. Cette transformation symbolise le voyage forcé lui-même. L'eau douce devient salée, la rivière devient océan. On appelle ces croyances le Candomblé et l'Ubanda, des religions afro-brésiliennes qui vénèrent des divinités, les orishas. Ces pratiques rituelles ont longtemps été prohibées, jusqu'en 1951, du fait de la répression gouvernementale et de la criminalisation des cultes afro-brésiliens. Mais la fête la plus spectaculaire a lieu le 2 février, à Salvador de Bahia, dans le quartier de Rio Vermelho. C'est là qu'historiquement accostaient les bateaux venus d'Afrique, chargés de main-d'œuvre réduite en esclavage. Et c'est donc là, sur les rives de l'océan, que le candomblé a pris racine. La tradition a commencé en 1923. Après une terrible période de pénurie de poissons, les pêcheurs se sont réunis pour faire une offrande à Iemanjá, lui demandant d'avoir pitié de leur accorder une mer calme et beaucoup de poissons. Iemanjá est célébré par les marins qui la craignent autant qu'ils l'aiment. Il n'y a pas plus grand honneur que de s'abandonner aux bras de la plus belle des amantes. Et les femmes des marins lui demandent protection pour leur bien-aimé. Elle redoute le jour où la reine des mers leur reprendra leur amour le plus cher.
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13: Olá, boa tarde e bem-vindo neste Phonics, de volta aqui num Phonics spécial. Bonsoir et bienvenue dans ce Phonics spécial. Nous avons à peine débuté l'année 2026 et il y a déjà plein de nouveautés musicales. C'est pour cela que je vous propose un Phonics Novidades, nouveauté 2026 au féminin, pour vous faire écouter les toutes dernières sorties musicales féminines et je peux vous dire qu'il y en a un paquet. Bon, pour pouvoir caser toutes ces nouveautés, il est temps que je me taise et laisse place à la musique. Nous commençons d'ailleurs avec une de mes chanteuses préférées, Maru, qui a sorti dernièrement Down, issu de son dernier album So Much Has Changed. Aqui está no Phonics.
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1: Oi, estamos de volta no Phonix. Vous êtes toujours sur Radio Campus Rouen, 92.9 FM et radiocampusrouen.fr. Et vous venez d'écouter Drown de Maru dans ce Phonix spécial nouveauté au féminin 2026. Nous partons désormais au Brésil pour écouter Julia B qui nous chante Antes que você vá. Aqui está no Phonix.
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1: Voltamos no Phonics. Vous venez d'écouter Antes que Vance Eva de Julia B sur les ondes de Radio Campus Rouen 92.9 FM dans ce Phonics spécial Nouveauté au féminin 2026. Place au rock féminin avec le fabuleux groupe Marquise et Não Quero Ser. Aqui está no Phonics.
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2: De volta no Phonics, dans cette émission spéciale Nouveauté lusophone au féminin 2026 sur Radio Campus Rouen 92.9 FM et radiocampusrouen.fr. Nous venons d'écouter le titre Non quero ser de Marquise. On ne perd pas de temps et on s'écoute Tu non fas ideia de Caroline de Deus. Aqui está no Phonics.
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1: Oi, estamos de volta no Phonix, de retour sur Radio Campus Rouen 92.9 FM dans ce Phonix spécial nouveauté lusophone au féminin 2026, où nous écoutions tout juste le titre « Tu no fas idea » de Carolina de Deus. Ce qui va suivre pourrait être un aperçu de ce que vous pourrez découvrir dans le prochain Phonix by Night qui sortira au cours du mois de février, puisqu'il s'agit d'électro. On s'écoute Sig de Stereosaurus et Anna Magalienj.

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1: Voltamos no Phonics. C'était ambiance électro boîte de nuit avec Stereosaurus et Sig dans ce Phonics spécial nouveauté lusophone 2026 au féminin, mes chers Phonixos. Après cette bulle Phonics by Night, revenons à quelque chose de plus classique avec Cucarosette qui chante en français puisqu'elle reprend la grande Barbara avec Dis quand reviendras-tu. Aquí está no Phonics.
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2: De vente à nous, Phonix, dans cette émission spéciale Phonix Nouveauté Lusophone 2026 au féminin, sur Radio Campus Rouen 92.9 FM et radiocampusrouen.fr. Nous venons d'écouter une reprise de « Dis, quand reviendras-tu » de Barbara, chantée par Cuca Rosetta, qui vient de sortir un album rendant hommage à la chanson française et qui s'appelle « Douce France ». On ne perd toujours pas de temps et on revient à la langue portugaise avec la mythique chanteuse de Fado, Sara Correia, qui vient de sortir le morceau « Avisem que eu cheguei ». Aqui está no Phonix.
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1: Oi, estamos de volta no Phonics dans cette émission spéciale Nouveauté Lusophone 2026 au féminin. On vient d'écouter Avizenke Eushegei de la grande Sarah Courey sur Radio Campus Rouen 92.9 FM, mes chers Phonixos. 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Après être passé à la langue française tout à l'heure, nous allons revenir à la langue de Shakespeare que nous avons, avec laquelle nous avons débuté en tout début d'émission, mais cette fois-ci avec Lisa Sereno et son titre Fool. Aquí está nous, Phonics.
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1: Voltamos no Phonics. C'était un instant in English, please, de l'émission avec Lisa Sereno et Fool. On est toujours dans ce Phonics spécial nouveauté lusophone 2026 au féminin, mes chers Phonixos. Nous allons passer maintenant dans une ambiance colorée funky avec le titre All You Gold de Emma. A qui est-ce, nous, Phonics?
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1: De volta no Phonix dans cette émission spéciale Nouveauté musicale féminine 2026 sur Radio Campus Rouen 92.9 FM et radiocampusrouen.fr. Nous venons de groover avec le titre All You Gordo Dema. Pas de temps à perdre, on écoute Cara de Espelhos avec Picamiolos. Aqui está no Phonix.
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2: Oi, estamos de volta no Phonics, de retour sur Radio Campus Rouen 92.9 FM. Dans ce Phonics spécial nouveauté lusophone 2026 au féminin, où nous écoutions tout juste le titre Pica Miolos qui reste dans la tête. Titre de Cara de Espelho. Bon, on va repartir au Brésil avec la spirituelle Flor de Luz Mantras et le titre Vem pra mim. Aqui está no Phonics.
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1: Voltamos no Phonix. Vous venez d'écouter « Vem pra mim » de Flor de Luz Mantras sur les ondes de Radio Campus Rouen 92.9 FM dans ce Phonix spécial Nouveauté lusophone au féminin 2026. Retour au Portugal avec Rita Roche qui s'allie avec Carolina Desland pour chanter « Leva-me ». Aqui está no Phonix.
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1: De volta à nous, Phonix, dans cette émission spéciale Nouveauté lusophone au féminin 2026 sur Radio Campus Rouen 92.9 FM et radiocampusrouen.fr. Nous venons d'écouter le titre L'air vameux de Rita Rocha et Carolina Desland et nous arrivons à la fin de cette émission. Je vous laisse avec deux derniers titres, Quand Kersh de Inej Markslukes, suivi de Barbara Bandera avec Marsh. On se retrouve la semaine prochaine pour un Phonix spécial Saint-Valentin où je vous proposerai des titres pour aller sous la couette, si vous voyez ce que je veux dire. D'ailleurs, ne ratez pas le Vapor Station de Déborah le samedi de la Saint-Valentin de 22h à 23h car il sera caliente. Et bien moi je vous dis à la prochaine.
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Bienvenue dans The Black Lodge, l'émission radio pour ceux qui n'aiment pas le dimanche soir sur Micro Rebelle 99.6 FM sur le territoire de Lens et Radio Campus Amiens 87.7 en FM, en DAB et sur les internets. On retourne encore sur l'album de José González, qui, je vous le rappelle, est un auteur, compositeur, interprète et guitariste suédois d'origine argentine qui sort un nouvel album qui s'intitule Against the Dying of the Light. Et on démarre ce programme avec le titre For Every Dusk. L'ambiance de ce titre est décrite comme contemplative et étirée, avec une écriture centrée sur le mouvement, le renoncement au conflit et l'idée de passer à autre chose. Tout un programme. José González, tout de suite sur Micro Rebelle et Radio Campus Amiens. C'est The Black Lodge et c'est jusqu'à minuit.

ben, ont été heureux d'apprendre que leur bassiste, hein, Billy Fuller, donc compositeur et membre fondateur de Beak, hein, il est de retour en solo. Alors Beak, pour ceux qui ne connaissent pas, c'est un groupe de Bristol, un petit peu dans une mouvance expérimentale, électro, krautrock, formé entre autres avec Will Young et Geoff Barrow. Les fans de Portishead le connaissent puisque il officiait au sein de ce groupe. En 2026, Billy Fuller sort son premier album solo qui s'intitule Fragments chez Invada Records, le label de Geoff Barrow. Et on y retrouve, comme chez Beak, des éléments électro, krautrock. Et on va écouter tout de suite le titre Three Blind Mice. Tout de suite, Billy Fuller, extrait de son album Fragments. Et vous êtes toujours dans The Black Lodge sur Micro Rebelle et Radio Campus Amiens.

Nous venons d'écouter Dagger Eyes, un titre de Radwan Ghazi Moonmay et Frédéric Déoberlan, extrait de leur album commun Eternal Life No End. Alors le Libano-Canadien Radwan Ghazi Moonmay est surtout connu pour son projet solo Jérusalem in My Heart, tandis que le Français Frédéric Déoberlan est surtout célèbre.

et des structures cycliques avec un rendu hypnotique et enveloppant. On écoute tout de suite donc le groupe Société Étrange avec le titre Place Saint-Bruno, tout de suite dans The Black Lodge.

Dobrawa Czocher est une violoncelliste et compositrice polonaise connue pour un travail à la croisée du classique contemporain et de l'expérimental, tout ce qu'on aime hein, dans The Black Lodge. Cet album s'intitule State of Matter et s'est présenté comme son deuxième album avec une écriture centrée sur le mouvement, la vulnérabilité et l'idée de transformation. Et nous venons d'écouter le titre Sensort, un titre en allemand qui évoque généralement le désir ou la nostalgie, ce qui correspond bien à la couleur introspective de cet album. Et on enchaîne maintenant avec un grand nom, la musique contemporaine. Il s'agit de Jah Wobble, de son vrai nom John Joseph Wardle, qui est un bassiste et chanteur anglais surtout connu pour avoir été membre fondateur avec John Lydon, alias Johnny Rotten, de Public Image Limited, groupe un peu emblématique du post-punk hein, des années 70-80. Sorti en 1995, l'album de Jah Wobble, Heaven on Earth, mêle dub, ambiante, influence orientale et texture jazz, avec la participation de musiciens comme ici, Pharoah Sanders, que l'on retrouve à la flûte et au saxophone, sur le titre Gone to Croatan. Tout de suite, Jah Wobble avec le titre Gone to Croatan, et vous êtes toujours dans The Black Lodge sur Radio Campus Amiens et sur Micro Rebelle.

On va bientôt se quitter avec Traffic Lights, un morceau du nouvel album de Flea. Flea, je vous le rappelle, hein, bassiste des Red Hot Chili Peppers, qui sort un épatant album de jazz fusion qui s'appelle Honora. Et on va écouter tout de suite donc Traffic Lights, qui est un titre extrait de cet album, qui était également sorti en single. Un titre avec un invité de marque hein, au vocal. Il s'agit de Thom Yorke, hein, le chanteur de Radiohead. Thom Yorke chante le morceau, il y apporte aussi piano et synthé, tandis que Flea joue de la basse, de la trompette et assure l'écriture principale. Cette collaboration prolonge leur histoire commune après leur projet Atom for Peace, sorti il y a quelques années. Moi je vous dis à la semaine prochaine pour de nouvelles aventures. D'ici là, je vous laisse en compagnie de la programmation de Radio Campus Amiens et Micro Rebelle. À la semaine prochaine.

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Tok Tok Twins, un band écossaise formé par Elizabeth Fraser au chant, Robin Guthrie à la guitare et Simon Raymond aux claviers et à la basse. Elizabeth Fraser, je ne sais pas si ça vous dit quelque chose, mais on l'a déjà, en fait, on l'a déjà entendu, je l'ai déjà passé plusieurs fois dans des morceaux qu'il avait collaboré avec les Massive Attack. En tout cas, band s'est formé en 1981. Les morceaux qu'on a écoutés et lesquels qu'on écoutera sont tous les deux tirés de leur premier album Garland, sorti en 82 et produit par les Cocteau Twins même et Ivo Watts Russell, qui c'était le grand patron de la 4AD. On va continuer avec Wax and Wine, toujours de Garland, Cocteau Twins.

E là on parla alla rencontre di un band di Melbourne, un band australien, signé toujours pour la 4AD, sort son premier album en 1984. L'album a eu un succès pas possible, et dans cet premier album, on va écouter Vitriol. La band, c'est la Dead Can Dance, la band de Lisa Gerrard et de Brendan Perry. Vitriol.

Ce premier album de Dead Can Dance, il a été pratiquement écrit, produit et entièrement joué par Lisa Gerrard et Brendan Perry, tous les deux multi-instrumentistes. Et on va écouter un autre morceau toujours de cet album, il s'appelle A Passage in Time.

En 1984, Ivo Woods, le big boss de la 4AD, il pense bien de faire interagir les musiciens des groupes qu'il a signés pour son label. Et de cette idée, en fait, il va naître un projet qui s'appelle This Mortal Coil, un album qui est pratiquement composé de 3-4 reprises et des morceaux originaux. En fait, une sorte de super groupe où ils vont participer un peu tous les composants de Dead Can Dance, Cocteau Twins, Deep Jets, Color Box, Wolf and Prex, etc. Da cet album, cet premier album, parce qu'il y en aura encore deux après qui sortiront, uno en 86 et l'autre en 92. En tout cas, da ce premier album qui s'appelle It Island in Tears, on va écouter Song to the Siren, une chanson de T. Berkeley, reprise par Robin Guthrie et Elizabeth Fraser. Song to the Siren.

Et toujours dans cet album, je vais faire écouter un autre morceau. C'est une reprise d'un morceau d'Alice Chilton, ça s'appelle Kangaroo. C'est complètement toute une autre atmosphère. Et cette fois-là, on a Simon Raymond à la guitare et à la basse, qui c'était le guitariste et bassiste des Cocteau Twins. On trouve Gordon Sharp, le chanteur de Cindy Talk, et Martin McGarrick au violoncelle, qui l'a joué, qui après jouera avec Sioux and the Banshees et Mark and the Bahamas. Kangaroo, toujours Vis Mortal Coil.

Et on revient aux Cocteau Twins, toujours de leur premier album Garlands, sorti en 1982. On va écouter Shallow Than Hello.

Et on va continuer avec la band de Lisa Gerrard et Brandon Perry, les Dead Can Dance. Dans leur premier album, sorti en 1984, on va écouter The Fatal Impact.

Et là, je vais vous proposer une autre reprise d'un morceau de Alex Chilton, un morceau qui s'appelle Holocaust, signé toujours par le supergroupe This Mortal Coil dans leur premier album, It Will End in Tears, sorti en 1984. Cette fois-là, on a Howard Devoto, le chanteur, ex-chanteur de Buzzcocks et maintenant, en tout cas à cette époque, chanteur de Magazine. Toujours Martin McGarrick au violoncelle et on trouvera aussi Steven Young au piano, c'était un des deux frères de Color Box. Holocaust.

Et là, je vais vous proposer une band hollandaise qui s'appelle Clan of Xymox. Dans leur deuxième album, je vais vous faire écouter, sorti en 86, pardon, je vais vous faire écouter Medusa.

Et après avoir écouté la chanson qu'il donne les titres à ce deuxième album de Clan of Simons, on va écouter un autre morceau tiré du même album qui s'appelle Masquerade, Clan of Simons.

Et on est arrivé à la fin de cette soirée. En tout cas, pour ce que ça concerne nos Future Music from Underground. Moi, je vous donne rendez-vous la semaine prochaine avec One Hour. Ce sera dédié à la band de Depeche Mode. Et je vais vous quitter avec, ou si vous préférez, sur les notes d'un autre morceau de Dead Can Dance tiré de leur deuxième album qui s'appelle Spleen and Ideal, sorti en 85. Le morceau s'appelle Advent. Moi, je vous souhaite une très belle fin de soirée et à lundi prochain. Advent, Dead Can Dance.

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On peut dire que la météo est au rendez-vous pour écouter la radio bien au chaud chez soi. Mais alors, quel remède puisse exister à ce blues maussade, que me diriez-vous, pardon? Eh bien, je dirais le jazz. Et heureusement pour vous, le jazz ne manque certainement pas cette semaine à Clermont-Ferrand et Radio Campus ne manque pas à l'appel, puisque l'on reçoit aujourd'hui Philippe Guida, Gaspard Baradel, David Fontaine et Jocelyn Hazard. 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